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0: Il est 6h.
1: Bonjour, plus de 500 000 élèves de première ont passé hier l'épreuve anticipée de français du baccalauréat. À partir de 8h aujourd'hui, les élèves passeront un tout nouvel examen de mathématiques sans calculatrice qui va compter pour la plateforme d'orientation Parcoursup. Les obsèques de la petite Layana, 11 ans, se tiendront ce vendredi à Fleurance dans le Gers. Le maire Grégory Beaubateau a appelé à la dignité et au respect envers la famille endeuillée. À Auch, un rassemblement est prévu devant l'hôtel de ville au moment des funérailles. Parallèlement, les associations féministes et de défense des enfants appellent à se rassembler tous les lundis soirs devant les tribunaux en France et devant le ministère de la Justice à Paris pour réclamer une loi intégrale contre les violences. La Banque Centrale Européenne a décidé de relever ses taux de 0,25 points face à l'inflation liée à la guerre au Moyen-Orient. Il s'agit de la première hausse des taux de la BCE enregistrée depuis septembre 2023. Nouveau retournement de situation au Moyen-Orient. Après avoir menacé de frapper l'Iran très fort, Donald Trump affirme désormais qu'un accord est en vue. Il évoque une possible signature dans les prochains jours, une fois les documents finalisés. Israël, qui se tient à l'écart des négociations, précise que le texte inclurait des engagements sur l'élimination de l'uranium enrichi. De son côté, Téhéran reste prudent et déclare qu'aucune conclusion définitive n'a encore été actée. Le Pentagone, qui a été placé partiellement en confinement ce jeudi, les autorités locales ont d'abord signalé un incident lié à des substances dangereuses au sein du quartier général de la défense américaine. Le porte-parole Sean Parnell a précisé qu'il s'agissait d'un problème de qualité de l'air détecté par les systèmes de sécurité. Charles Dalin, le navigateur vainqueur du Vendée Globe 2024-2025 et recordman de l'épreuve, est décédé à 42 ans des suites d'une tumeur. Le président Emmanuel Macron a salué un marin immense au courage rare. Le marin normand avait réalisé son exploit sportif en solitaire tout en menant un combat contre la maladie, un parcours qu'il avait révélé au public en octobre dernier. Le parquet de Metz a retenu le caractère homophobe dans l'agression mortelle de Noam, âgé de 19 ans. Deux suspects ont été mis en examen dans cette affaire avant d'être placés en détention provisoire. En fin du football, c'était le coup d'envoi de la Coupe du Monde hier soir et le Mexique a bien lancé son parcours avec une victoire 2-0 face à l'Afrique du Sud. 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

Bonjour, plus de 500 000 élèves de première ont passé hier l'épreuve anticipée de français du baccalauréat. À partir de 8h aujourd'hui, les élèves passeront un tout nouvel examen de mathématiques sans calculatrice qui va compter pour la plateforme d'orientation Parcoursup. Les obsèques de la petite Layana, 11 ans, se tiendront ce vendredi à Fleurance dans le Gers. Le maire Grégory Beaubateau a appelé à la dignité et au respect envers la famille endeuillée. À Auch, un rassemblement est prévu devant l'hôtel de ville au moment des funérailles. Parallèlement, les associations féministes et de défense des enfants appellent à se rassembler tous les lundis soirs devant les tribunaux en France et devant le ministère de la Justice à Paris pour réclamer une loi intégrale contre les violences. La Banque Centrale Européenne a décidé de relever ses taux de 0,25 points face à l'inflation liée à la guerre au Moyen-Orient. Il s'agit de la première hausse des taux de la BCE enregistrée depuis septembre 2023. Nouveau retournement de situation au Moyen-Orient. Après avoir menacé de frapper l'Iran très fort, Donald Trump affirme désormais qu'un accord est en vue. Il évoque une possible signature dans les prochains jours, une fois les documents finalisés. Israël, qui se tient à l'écart des négociations, précise que le texte inclurait des engagements sur l'élimination de l'uranium enrichi. De son côté, Téhéran reste prudent et déclare qu'aucune conclusion définitive n'a encore été actée. Le Pentagone, qui a été placé partiellement en confinement ce jeudi, les autorités locales ont d'abord signalé un incident lié à des substances dangereuses au sein du quartier général de la défense américaine. Le porte-parole Sean Parnell a précisé qu'il s'agissait d'un problème de qualité de l'air détecté par les systèmes de sécurité. Charles Dalin, le navigateur vainqueur du Vendée Globe 2024-2025 et recordman de l'épreuve, est décédé à 42 ans des suites d'une tumeur. Le président Emmanuel Macron a salué un marin immense au courage rare. Le marin normand avait réalisé son exploit sportif en solitaire tout en menant un combat contre la maladie, un parcours qu'il avait révélé au public en octobre dernier. Le parquet de Metz a retenu le caractère homophobe dans l'agression mortelle de Noam, âgé de 19 ans. Deux suspects ont été mis en examen dans cette affaire avant d'être placés en détention provisoire. En fin du football, c'était le coup d'envoi de la Coupe du Monde hier soir et le Mexique a bien lancé son parcours avec une victoire 2-0 face à l'Afrique du Sud.

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0: Il est 7h.
1: Bonjour, calculatrice interdite pour le départ du tout nouvel examen de mathématiques dans une heure. Une épreuve anticipée du bac pour les élèves de première qui s'inscrit dans la réforme du choc des savoirs impulsée par l'ex-premier ministre et ex-ministre de l'éducation Gabriel Attal. Les professeurs et mathématiciens restent sceptiques sur l'organisation et les objectifs de cet écrit. Dans l'affaire Layana, les associations féministes et de défense des enfants appellent à se rassembler tous les lundis soirs devant les tribunaux en France et devant le ministère de la Justice à Paris pour réclamer une loi intégrale contre les violences. Alors que les obsèques de la collégienne se tiennent à Florence, dans le Gers, aujourd'hui. Le maire de la ville a appelé à la dignité et au respect envers la famille endeuillée. Plus d'un Français sur quatre pourrait renoncer à partir en vacances cet été. C'est un sondage Ipsos pour le Secours populaire qui a été publié ce vendredi. 27% des adultes ne partiront pas en séjour d'au moins 4 nuits. Les contraintes financières sont la cause principale de ce renoncement dans 61% des cas. À l'occasion des 90 ans des congés payés, l'association déplore que le droit aux vacances reste hors de portée pour des millions de personnes. La Banque Centrale Européenne a décidé de relever ses taux de 0,25 points face à l'inflation liée à la guerre au Moyen-Orient. C'est la toute première hausse des taux de la BCE enregistrée depuis septembre 2023. Un traité historique pour les travailleurs des plateformes pourrait être adopté ce vendredi par l'Organisation Internationale du Travail, un projet de convention qui vise à garantir un travail décent et qui entend instaurer une norme mondiale pour protéger notamment les livreurs de repas, les chauffeurs VTC. Il permettrait d'améliorer les conditions de travail de millions de travailleurs à travers le monde. Au Moyen-Orient, situation floue, on ne sait plus où on en est. Après avoir menacé de frapper très très fort l'Iran, hier, le président américain Donald Trump affirme maintenant qu'un accord est en vue. Il évoque une possible signature même ce week-end, alors que Téhéran, de son côté, reste prudent et déclare qu'aucune conclusion définitive n'a encore été actée. Enfin, c'était l'événement sportif hier soir en football, le coup d'envoi de la Coupe du Monde 2026. Et hier soir, le Mexique a parfaitement lancé son parcours avec une victoire nette 2-0 face à l'Afrique du Sud.
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0: Benabar, qui le saura, une chanson écrite pour la bande originale du film Incognito, si vous vous souvenez de ça, dans lequel il joue aux côtés de Franck Dubosc et Isabelle Nanty. La chanson était sortie déjà en 2009. Et il est déjà 7h06.
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0: Eh bien le bonjour monsieur dames, c'est Vincent pour vous accompagner jusqu'à 10h en direct en ce vendredi, oui cool, vendredi 12 juin. Elisa est pas loin.
3: Toujours là.
0: Toujours, quelques heures
3: encore.
0: On
3: n'a pas encore abandonné en tout
0: cas. Ouais, hein, on est d'accord. Hein. Ouais, je trouve qu'il y en a qui ont des mauvaises excuses quand même. Hein. Mais bon, on dira rien de plus.
4: On n'en pense pas à moins.
0: Bienvenue en tout cas pour cette dernière matinale de la semaine avant un week-end qui s'annonce festif et ensoleillé. Donc plutôt bien. On n'a pas l'impression comme ça quand on ouvre les volets ce matin, où on a plutôt l'impression d'être en octobre. Mais c'est comme ça, hein, voilà, d'un jour à l'autre, demain il fera 30 degrés. Voilà.
3: C'est trop bien.
0: C'est bien, hein, tu seras sur la route.
3: Ouais.
0: Ouais. Parce que pour rappel, si vous n'avez pas suivi, Lisa fait un tour de France des radios associatives en vélo. Et chez nous, en DODSI cette semaine, et part du côté de l'Alsace, c'est ça?
3: Ouais, c'est ouais. Ça.
0: À Azur FM
3: Ouais. C'est ça, à Célesta. Et puis, j'enchaîne sur Mulhouse, la dernière étape du voyage.
0: La boucle sera bouclée. Après, quand même, plusieurs mois, hein, depuis au mois d'août.
3: C'est ça, j'aurais fait 10 mois à vélo et en train.
0: Bon, c'est bien, c'est pour tout ce que moi, j'ai pas pédalé. C'est sympa. Côté rendez-vous sur RCM, tout à l'heure on vous fait l'horoscope à 7h20, 7h30 l'info sportive nationale et 7h40 l'éphéméride du jour. Et puis de la musique évidemment, Taylor Swift, Justin Bieber, M et tout de suite Big Mountain. Je vous dis peut-être rien comme ça, mais pourtant vous l'avez cet air, écoutez.
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0: Et je vous avais prévenu.

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0: La lyonnaise Charlie avec le titre Emma sur RCM. Bonne matinée. La la la, il est déjà 7h20.
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2: Et les béliers, plus vous resterez calme et mesuré devant certains débordements de votre moitié, plus vite la paix reviendra au sein de votre tandem relativisé.
0: Calme et mesuré.
2: Mais comment on fait si on est seul?
0: C'est le problème est réglé. Calme et mesuré, c'est évidemment tous les jours. Les taureaux, si des remises en question sont d'actu, elles pourraient servir de tremplin pour vous aider à évoluer et comprendre certaines situations.
2: Les gémeaux, c'est la pleine forme. Tout ira mieux encore si vous faisiez en sorte d'équilibrer vos menus sur la durée.
0: Oh, bah tiens, un petit conseil santé. Ah oui. Et les cancers, c'est le moment de vous décider, accepter ou pas une collaboration fructueuse ou de chercher à la créer.
2: Les lions, votre entourage sera plus imprévisible que d'habitude. Étudiez attentivement ce qu'on peut vous proposer.
0: Vierge, les petites attentions se multiplient et ça vous réconforte depuis le temps que vous réclamiez à votre moitié plus de gestes d'affection à votre égard. Point d'exclamation.
2: Et les balances, votre intuition est votre meilleur allié et en vous montrant sûr de vous, vous parviendrez à vous démarquer de manière très positive.
0: Les scorpions, vous passez une journée active et rentable à vous occuper de vos objectifs ou de vos aspirations et en gros, pas des autres.
2: Bah, sympa, les scorpions. Les sagittaires, votre courage légendaire vous permet d'aborder votre vie amoureuse avec une belle assurance, ce qui renforce votre charme naturel.
0: Et ben voilà, des petites rencontres avant le week-end, qui sait. Les capricornes, votre journée bien remplie vous offrira une fatigue saine et vous n'aurez alors mais aucun mal à trouver un sommeil réparateur ce soir, on vous le dit tout de suite.
2: Et les Verseaux, ne restez pas figés sur vos positions, voyons donc.
0: Bah non.
2: Même si elles vous semblent excellentes.
0: Bah oui. Évidemment. Et puis les Poissons, une journée sereine, vous donnez le meilleur de vos capacités, avec rigueur et dans le calme.

0: Très bon réveil au son d'RCM. Il est 7h30, on fait un point sur l'actu sportive nationale.
1: Bonjour à toutes et à tous, on débute avec du football et ça y est, la Coupe du Monde 2026 est officiellement lancée. Le Mexique a ouvert le bal au Stade Aztec à Mexico en battant l'Afrique du Sud 2-0 hier soir. L'histoire retiendra que Julián Quiñones sera le premier buteur de ce Mondial 2026 en Amérique du Nord. Le joueur d'Al-Qadsiya en Arabie Saoudite a ouvert la marque de la 9e minute de jeu, puis Raúl Jiménez a doublé la mise en seconde période. Une rencontre marquée par 3 expulsions, 2 joueurs sud-africains, Sitolé à la 50e et Zouané à la 84e. Et puis le capitaine mexicain César Montes en fin de match pour une faute en tant que dernier défenseur à l'entrée de la surface de réparation. Et dans la deuxième rencontre du jour, la Corée du Sud a battu la République tchèque de buts à 1 à l'aube ce matin. Wang et Oh ont renversé le match pour les Coréens alors que Krejci avait ouvert la marque juste avant l'heure de jeu pour les Tchèques. La rencontre se déroulait elle aussi au Mexique à Guadalajara. Et ce vendredi, ce sont 2 nouveaux matchs qui se disputeront. Le Canada accueille la Bosnie-Herzégovine à 21h du côté de Toronto. Et puis l'entrée en lice des États-Unis à 3h du matin la nuit prochaine à Los Angeles face au Paraguay. L'occasion de voir quel accueil sera réservé par le public à Donald Trump, copieusement sifflé par le public du basket en début de semaine lors de la finale NBA. Et puis Gianni Infantino, le patron de la FIFA, qui a fait honneur au journaliste français Christophe Glaise, incarcéré arbitrairement en Algérie. Infantino a déclaré en Mondiovision espérer sa libération et lui avoir accordé une accréditation pour l'ensemble des matchs de la Coupe du Monde 2026. Dans l'actu également, cette vague de tristesse du monde de la voile. Le dernier vainqueur du Vendée Globe, Charlie Dalin, est mort hier à l'âge de 42 ans. Il a été emporté par un cancer qu'il avait déjà contracté lors de sa victoire sur le Vendée Globe. Le monde de la voile et du sport lui rend hommage ce matin. Et puis la 5e étape du Tour Auvergne-Rhône-Alpes cycliste est revenue à Wout van Aert hier au Parc des Oiseaux dans l'Ain. Le Français Alex Baudin reste en jaune alors que les coureurs attaquent la montagne ce vendredi. Très belle journée de sport.
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0: Oui, ça j'ai.
1: Ah Alléluia.
2: Dites donc, il aura fallu attendre une semaine.
1: Oh, hein. Bah écoute, mieux vaut tard que jamais.
2: Eh oui, c'est ça. Alors attention, c'est parti, le 4 à la suite. Attention, monsieur.
1: C'est parti, c'est parti.
2: 39 ans. Je suis né le 12 juin 1987 dans le bassin d'Arcachon. Passionné à la fois par le sport et la musique, j'ai suivi des études de STAPS avant de devenir professeur de PS et sauveteur en mer. C'est au bord de l'océan que j'ai rencontré mon pote avec qui j'ai formé un duo. Révélé par The Voice, en 2014, nous avons enchaîné les succès avec des albums vendus...
1: Jérémy Frérot ?
2: Ah non, à plusieurs centaines.
1: C'est de la Vega alors ?
2: Oui, d'un millier d'exemplaires. Et remporté le Energy Music Award, tu as son prénom ou pas ?
1: De la Vega... Je sais plus.
2: Florian,
1: ah oui.
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1: Et toi, tu préfères lui que Jérémy Frérot?
2: Ah oui, en solo, oui. Ah, j'aime pas la voix de Jérémy Frérot, ça pleurniche.
1: Ah,

0: C'est vous.
1: Allez, attention, on continue.
2: 47 ans. Mm-hmm. Je suis né le 12 juin à Angoulême.
3: Ça paraît logique,
2: ouais.
3: Le 12 juin, pour le moment.
2: Angoulême.
3: Angoulême.
2: Très jeune, je me passionne pour le rock et monte sur scène dès l'adolescence. Choriste puis interprète dans plusieurs projets musicaux. Je me fais connaître...
3: Quel âge tu m'as dit, pardon ?
2: 47 ans.
3: Ah non, ça peut pas être.
2: Femme, 47 ans.
3: Femme ?
2: Oui. Fait connaître le grand public en remportant la 6e saison de Nouvelle Star en 2008.
3: Chimène Badi.
2: Non, grâce à ma voix puissante et éraillée.
3: L'âme.
2: Non, mon premier album 20 mètres carrés rencontre un beau succès et je représenterai la France au concours Eurovision de la chanson en 2013 avec le titre L'Enfer et moi. Qui suis-je ?
3: 6e saison de la Nouvelle Star.
2: Je t'aide, écoute. Bah,

0: Cross de Vic.
1: Amandine, bonjour.
0: Ah, purée.
1: Ah, oui. Et oui. Et voilà.
2: Ah, bah, j'avais pas.
1: Bah, oui, bon, je peux même pas demander.
0: Alors, moi, j'avais le titre de la chanson, donc j'ai un demi-point.
1: Toujours pas.
0: Oh.
1: Et attention, ça continue, un dernier pour la route. 59 ans.
0: Oui.
1: Né à Dijon.
0: C'est pour toi, celui-là.
1: Passionné de sport depuis son enfance. Homme, je rêvais de devenir professeur d'éducation physique avant de me tourner vers le journalisme. Après des débuts à la radio, j'intègre la télévision où je couvre de grands événements sportifs, football, Formule 1, en passant par le rugby.
0: Quel âge tu m'as dit ?
1: 59 ans.
0: Ah oui, non.
1: Depuis 2002, l'un des visages les plus populaires du petit écran grâce à l'émission Koh-Lanta.
0: Ah, Koh-Lanta, c'est Denis Brognard.
1: Denis Brognard !
2: Évidemment.
0: Évidemment.
1: Évidemment. Ah bah c'est pas mal 2 sur 3.
0: C'est pas mal 2 sur 3. Pour un vendredi,
1: ouais,
0: c'est pas mal.
1: On y était presque. Presque fini sur un sans faute. Amandine Bourgeois, tant de mois pour clôturer l'éphémérite de ce vendredi.
0: Pas de truc à faire.

Les frangines, devenir quelqu'un sur RCM 7h52. Tiens, petite news musicale. À 36 ans, Taylor Swift devient la plus jeune femme à intégrer le Songwriters Hall of Fame. Nouvelle consécration pour une artiste au record quand même vertigineux. Parmi les autres artistes intronisés figurent la Canadienne Alanis Morissette, icône des années 90. Gene Simmons et Paul Stanley, membres du groupe Kiss, et Kenny Loggins, connu pour les titres Footloose et Danger Zone, tirés de la BO de Top Gun. Les auteurs-compositeurs peuvent intégrer le Songwriter Hall of Fame 20 ans après la sortie de leur premier titre commercial. Et dans le cas de Taylor Swift, ce délai correspond à Tim McGraw, paru en juin 2006. Et depuis ses débuts, l'Américaine a sorti 12 albums entre country, pop et folk et a remporté 14 Grammy Awards, dont 4 récompenses pour album de l'année. Et ça, c'est un nouveau record. Et selon les estimations, elle aurait écoulé près de 250 millions d'équivalents albums dans le monde. Et sa dernière tournée entre 2023 et 2024 a généré un montant record, encore une fois, d'environ 2 milliards de dollars. Donc ça marche, on va dire, pour Taylor Swift. Tim McGraw, petit retour il y a 20 ans du coup, avec une Taylor Swift jeune, évidemment, et encore dans le monde de la country.

0: Il est 8h.
1: Bonjour, calculatrice interdite pour le départ du tout nouvel examen de mathématiques dans une heure. Une épreuve anticipée du bac pour les élèves de première qui s'inscrit dans la réforme du choc des savoirs impulsée par l'ex-premier ministre et ex-ministre de l'éducation Gabriel Attal. Les professeurs et mathématiciens restent sceptiques sur l'organisation et les jeux objectifs de cet écrit. Dans l'affaire Layana, les associations féministes et de défense des enfants appellent à se rassembler tous les lundis soirs devant les tribunaux en France et devant le ministère de la Justice à Paris pour réclamer une loi intégrale contre les violences. Alors que les obsèques de la collégienne se tiennent à Florence, dans le Gers, aujourd'hui, le maire de la ville a appelé à la dignité et au respect envers la famille endeuillée. Plus d'un Français sur quatre pourrait renoncer à partir en vacances cet été. C'est un sondage Ipsos pour le Secours populaire qui a été publié ce vendredi. 27% des adultes ne partiront pas en séjour d'au moins 4 nuits. Les contraintes financières sont la cause principale de ce renoncement dans 61% des cas. À l'occasion des 90 ans des congés payés, l'association déplore que le droit aux vacances reste hors de portée pour des millions de personnes. La Banque Centrale Européenne a décidé de relever ses taux de 0,25 points face à l'inflation liée à la guerre au Moyen-Orient. C'est la toute première hausse des taux de la BCE enregistrée depuis septembre 2023. Un traité historique pour les travailleurs des plateformes pourrait être adopté ce vendredi par l'Organisation Internationale du Travail. Un projet de convention qui vise à garantir un travail décent et qui entend instaurer une norme mondiale pour protéger notamment les livreurs de repas, les chauffeurs VTC. Il permettrait d'améliorer les conditions de travail de millions de travailleurs à travers le monde. Au Moyen-Orient, situation floue, on ne sait plus où on en est. Après avoir menacé de frapper très très fort l'Iran, hier, le président américain Donald Trump affirme maintenant qu'un accord est en vue. Il évoque une possible signature même ce week-end, alors que Téhéran, de son côté, reste prudent et déclare qu'aucune conclusion définitive n'a encore été actée. Enfin, c'était l'événement sportif hier soir en football, le coup d'envoi de la Coupe du Monde 2026. Et hier soir, le Mexique a parfaitement lancé son parcours avec une victoire net 2-0 face à l'Afrique du Sud.
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0: Stand the Rain, bah tiens, ça va bien ce matin ça. Une reprise hein, d'un titre de Anne Peebles sorti en 73. La chanson évoque la douleur d'un amour perdu, vous l'aurez compris, le bruit de la pluie rappelant constamment les souvenirs de l'être aimé. S'il a enregistré cette reprise en 2008 pour son album Soul, un disque consacré aux grands classiques de la soul américaine.
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0: Bien le bonjour, monsieur, dame, c'est Vincent et je suis avec vous jusqu'à 10h en direct en ce vendredi 12 juin, vendredi ensoleillé mais au-dessus de la pluie. Voilà, c'est comme ça. Bonjour Lisa.
2: Salut.
0: Ben oui, toujours là.
2: Hein? Bah, toujours.
0: Bah, ouais.
2: Dernière matinale. Demain, c'est grâce matin.
0: Ah, c'est. Ah. Tu vas apprécier. Hein.
2: Ouais.
0: Parce que tu me disais qu'il n'y a pas forcément beaucoup de matinales dans les radios associatives au final.
2: Bah non, personne n'a envie de se lever si tôt.
0: Bah ouais, mais nous on est. Ouais, moi je sais pas, je préfère. J'aime bien l'ambiance. Voilà. Bon, c'est vrai que des fois ça pique un peu. Voilà, mais c'est pour votre plus grand plaisir, évidemment. Nos rendez-vous tout à l'heure, tiens, on refait l'horoscope. À 8h20, 8h30, la revue de presse, l'info locale entre Lunéville et les Saint-Dié. 8h40, retour de l'éphéméride. Avec un. Il a marqué des points, Anthony, quand même, aujourd'hui. Ça me plaît pas trop ça. Bon, on se rattrapera. Et puis 8h50, le top 3. Et on va repartir en 2006.
2: Non, ah, c'est un peu
0: en
2: moins
0: 96.
2: Vieux.
0: Oh, allez, rajoute 10 ans, il y a 30
2: c'est
0: ans.
2: C'est un peu plus vieux.
0: Ouais. Et j'étais pas né. Hein,
2: non,
0: c'est sûr.
2: Pas
0: bah oui, bah voilà, évidemment. Et ce sera donc le 12 juin 96, quel était le top 3 de cette année-là. Je vous dis ça tout à l'heure à 8h50. Pour la musique, nous avons Boulevard Désert, Demi Lovato, Francis Cabrel et tout de suite Anne Debert qui a une bonne méthode pour attaquer la journée. C'est la méthode couette.
2: Ah oui.

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0: sais pas, d'habitude elle est moins énervée que ça. Hein. Là, elle est énervée. Hein. Demi Lovato à l'instant sur RCM. Allez, bonne matinée, il est 8h20. Ouvrez bien les oreilles, parce que là, ça rigole plus. C'est l'horoscope.
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0: Les béliers, plus vous resterez calme et mesuré devant certains débordements de votre moitié, plus vite la paix reviendra au sein de votre tandem. C'est le conseil du jour, relativisez.
2: Et les taureaux, si les remises en question sont d'actualité, elles pourront servir de tremplin pour vous aider à évoluer et comprendre certaines situations. Et ben dis donc, les taureaux, ils sont en pleine introspection.
0: Ça va être une longue journée. Les gémeaux, c'est la pleine forme, les gémeaux. Qu'est-ce que vous voulez que je vous dise ? Voilà, tout ira mieux encore si vous faisiez en sorte d'équilibrer vos menus sur la durée. Voilà, un régime alimentaire sérieux et tout ira bien.
2: Bon les courage. Cancers, c'est le moment de vous décider à accepter ou pas une collaboration fructueuse et de chercher à la créer.
0: Les lions, votre entourage sera plus imprévisible que d'habitude, alors étudiez attentivement ce que l'on peut vous proposer. Voilà, vous êtes là, calme, vous étudiez toutes les propositions avec votre regard de lion, ça va bien se passer.
2: Les vierges, les petites attentions se multiplient et ça vous réconforte. Depuis le temps que vous réclamiez à votre moitié plus de gestes d'affection à votre égard, je te jure.
0: Bah voilà, ça arrive. Bon, puis si t'es tout seul, bah... tu seras pas déçu non plus. Voilà.
2: Mais là, cet horoscope, on peut pas être seul.
0: Non, pas de droit. Les balances, votre intuition est votre meilleur allié et en vous montrant sûr de vous, bah, vous parviendrez à vous démarquer de manière très positive.
2: Scorpion, vous passez une journée active et rentable à vous occuper de vos objectifs et de vos aspirations. Capitalistes, les scorpions, aujourd'hui.
0: Les sagittaires, votre courage légendaire vous permet d'aborder votre vie amoureuse avec une belle assurance, ce qui renforme votre charme naturel.
2: Capricorne, votre journée bien remplie vous offrira une fatigue saine et vous n'aurez aucun mal à trouver un sommeil réparateur ce soir.
0: Bah allez hop, 20 heures au lit.
2: J'en connais une autre qui va bien dormir ce soir.
0: Oui, et moi aussi, j'ai l'impression.
2: Et demain matin aussi.
0: Ouais, bah tiens. Les Verseaux, ne restez pas figés sur vos positions, même si elles vous semblent excellentes. Des fois, il n'y a qu'à vous qu'elles semblent excellentes. C'est ça le problème.
2: Poissons, voici une journée sereine. Vous donnez le meilleur de vos capacités avec rigueur et dans le calme. Ils sont toujours calmes, les poissons, de toute façon.
0: Bah voilà. Donc, côtoyez un poisson, vous serez quelqu'un de calme. Dans 8 minutes, c'est la revue de presse, l'info locale entre Lunéville et Saint-Dié. Et voici Caléo. Oh.

0: is with you. Kaigo à l'instant sur RCM. Bon réveil, il est 8h30.
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0: La revue de presse de Lunéville à Saint-Dié avec Vosges Matin, Saint-Dié Info et Les Stores Républicains. À Saint-Dié, la vitesse excessive constatée rue Charles et Joséphine Link et dans le secteur du lotissement Jaco a été régulièrement signalée à la municipalité, notamment lors de différentes rencontres entre le maire et les habitants. C'est dans ce contexte qu'une réunion publique de concertation se tiendra mercredi 17 juin à 19h, salle Carbonard. Elle doit permettre d'échanger avec les riverains concernés et travailler à des solutions concrètes pour ce secteur. À Raon, l'étape l'Amicane des donneurs de 100 bénévoles a communiqué les résultats de sa collecte de juin qui s'est tenue à la salle Borgard. 67 donneurs se sont présentés, permettant la réalisation de 46 dons, dont 6 effectués par des nouveaux donneurs. Ce jeudi, Shaina Skirouni, la présidente du conseil départemental de Meurthe-et-Moselle, était en visite sur le canton de Baccara, avec pour objectif la rencontre des acteurs locaux. Après Fontenoy-l'Ajoute, la délégation départementale a fait étape à la menuiserie Vouriot à Baccara. L'occasion pour les élus d'échanger avec les responsables et les salariés sur les enjeux économiques du territoire, les perspectives de développement de l'activité et les besoins en matière d'accompagnement public. La présidente au micro d'RCM.
2: Si nous sommes dans la menuiserie Vouriot, qui fête ses 100 ans cette année. À la fois, c'est pas commun et en même temps, on ne se rend pas compte que sur la Meurthe-et-Moselle, il y a de belles entreprises. Alors, je pense notamment, nous sommes à Baccara, bien les cristalleries de Baccara, donc la menuiserie. Sur le département de la Meurthe-et-Moselle, nous avons le bras frère qui a fait par exemple la flèche de Notre-Dame. On a Dôme, on a les Émaux de Longwy et on ne se rend pas toujours compte que nous avons un territoire riche d'un patrimoine économique, artisanal et je pense que c'est important de le valoriser. En tant que président du département, je souhaite valoriser justement ces richesses.
0: Cette rencontre s'inscrit dans une série de déplacements organisés à travers la Meurthe-et-Moselle pour renforcer le dialogue avec les élus, les entreprises et les habitants. À Chanteux, la deuxième soirée Barbuck Fest, organisée par l'association Mass Asso Musique sur le site de la Pisciculture, a été couronnée d'un beau succès avec la venue de 300 amateurs de rock qui ont apprécié les prestations de 3 groupes locaux. Les organisateurs se félicitent de l'esprit d'entraide des visiteurs qui ont spontanément participé au rangement. Une troisième édition est déjà prévue le 29 mai 2027. Vainqueur du Tour de la Mirabelle 2025, l'Italien Samuele Zoccarato n'aura pas de successeur au mois de septembre prochain sur les routes Lorraine. L'ancien Tour du Piémont Vosgien, épreuve phare du cyclisme masculin dans le Grand Est, dépoussiéré par le team Macadams Cowboy, il y a une dizaine d'années, n'aura tout simplement pas lieu cette année. Et ce, pour un problème non pas budgétaire, mais logistique. La ville de Vendeuvre s'est désistée au dernier moment et aucune autre municipalité ne se sont positionnées. Un coup dur qui ne remet pas en cause le déroulement des deux autres événements du Team Mirabelle Organisation. La Mirabelle Classique Féminine le 26 septembre et la Mirabelle Cyclo le 27, avec plus de 1000 participants attendus au départ. C'est la fin de votre revue de presse locale que vous pourrez relire en ligne sur nos réseaux sociaux et applications mobiles gratuites RCM La Radio.
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0: nous fêtons les Guy.
1: Les Guy.
0: Les Guy.
1: Ouais. Alors moi, quand j'entends Guy, je pense à...
0: Ah oui. Ouais, oui, bon, effectivement, il faut avoir la ref. Lisa, la ref, non?
2: Oui, ça j'ai.
1: Ah Alléluia.
0: Dites donc, il aura fallu attendre une semaine.
1: Oh, hein. Bah écoute, mieux vaut tard que jamais.
0: Eh oui, c'est ça. Alors attention, c'est parti, le 4 à la suite. Attention, monsieur.
1: C'est parti, c'est parti.
0: 39 ans. Je suis né le 12 juin 1987 dans le bassin d'Arcachon. Passionné à la fois par le sport et la musique, j'ai suivi des études de STAPS avant de devenir professeur de PS et sauveteur en mer. C'est au bord de l'océan que j'ai rencontré mon pote avec qui j'ai formé un duo. Révélé par The Voice, en 2014, nous avons enchaîné les succès avec des albums vendus...
1: Jérémy Frérot ?
0: Ah non, à plusieurs centaines...
1: C'est de la Vega alors ?
0: Oui, des milliers d'exemplaires. Et remporté le Energy Music Awards. Tu as son prénom ou pas ?
1: Moi, j'ai plus de la Vega... Je sais plus.
0: Florian.
1: Florian, ah oui.
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1: Et toi, tu préfères lui que Jérémy Frérot?
0: Ah oui, en solo, oui. Ah, j'aime pas la voix de Jérémy Frérot, ça pleure en niche. Là, ça chaloupe.
1: Ça chaloupe.
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0: 39 ans demain. Voilà.
3: C'est beau.
0: Allez, attention, on continue. 47 ans. Mm-hmm. Je suis né le 12 juin à Angoulême.
1: Ça paraît logique,
0: ouais.
1: Le 12 juin pour le moment.
0: Angoulême.
1: Angoulême.
0: Très jeune, je me passionne pour le rock et monte sur scène dès l'adolescence. Choriste puis interprète dans plusieurs projets musicaux. Je me fais connaître...
1: Quel âge tu m'as dit, pardon ?
0: 47 ans.
1: Ah non, ça peut pas être.
0: Femme, 47 ans.
1: Femme ?
0: Oui. Fait connaître grand public en remportant la 6e saison de Nouvelle Star en 2008.
1: Chimène Badi.
0: Non, grâce à ma voix puissante et éraillée.
1: L'âme.
0: Non, mon premier album 20 mètres carrés rencontre un beau succès et je représenterai la France au concours Eurovision de la chanson en 2013 avec le titre L'Enfer et moi, qui suis-je ?
1: Sixième saison de la Nouvelle Star.
0: Je t'aide, écoute.
1: Bah,

0: Ah,
1: Amandine, bonjour.
2: Ah, purée.
1: Ah, oui. Et oui. Et voilà.
3: Ah, bah, j'avais pas.
1: Bah, oui, bon, même pas demandé.
2: Alors, moi, j'avais le titre de la chanson, donc j'ai un demi-point.
1: Toujours pas.
2: Oh.
1: Et attention, ça continue, un dernier pour la route. 59 ans.
2: Oui.
1: Né à Dijon.
2: C'est pour toi, celui-là.
1: Passionné de sport depuis son enfance. Homme, je rêvais de devenir professeur d'éducation physique avant de me tourner vers le journalisme. Après des débuts à la radio, j'intègre la télévision où je couvre de grands événements sportifs, football, Formule 1, en passant par le rugby.
2: Quel âge tu m'as dit ?
1: 59 ans.
2: Ah oui, non.
1: Depuis
2: pas...
1: 2002, l'un des visages les plus populaires du petit écran grâce à l'émission Koh-Lanta.
2: Ah, Koh-Lanta, bah c'est oui, bah c'est Denis Brognard.
1: Denis Brognard.
3: Évidemment.
2: Évidemment.
1: Évidemment. Bah, c'est pas mal 2 sur 3.
2: C'est pas mal 2 sur 3 pour un vendredi.
1: Hey,
2: c'est pas mal.
1: On y était presque. Ah, presque fini sur un sans faute. Amandine Bourgeois, tant de mois pour clôturer l'éphémérite de ce vendredi.
2: Pas tant qu'à faire.

0: Britney Spears, la reine des années 2000 avec Toxic à l'instant sur RCM. Il est 8h50, tiens, on va plutôt retourner dans les années 90.
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2: Top 3 aujourd'hui qui nous amène en 1996, le 12 juin très exactement, chers amis.
0: Je me suis dit, qu'est-ce qui s'est passé il y a 30 ans ?
2: Bah,
0: il y avait de la musique déjà.
2: Voilà,
0: il y avait quand même
2: voilà, c'est déjà pas mal. Bon, 96, pas mal. J'étais où moi ? Je faisais quoi ?
1: J'étais pas né.
0: Oui.
2: Bon, toi tu sors. Hein. Elle cherche hein, quand même. Moi je trouve qu'elle cherche un peu.
0: Ouais, je trouve. Toi c'est ton dernier jour, on sait pourquoi. Alors à Célestin, on vous prévient tout de suite.
2: Oui. Ne soyez pas trop vieux parce que apparemment elle aime pas ça. Hein. On a bien compris que.
0: Chez Azur FM, là, on va suivre ça de près. Tu vois, on va faire deux heures. Bon, sur ce, donc le top 3 de ce 12 juin 96, nous commençons avec du pop rock.
2: Ah.
0: Ah ouais.
2: Ah mais oui, non.
0: Non.
2: Non. Je crois pas.
0: Tu crois?
2: Vas-y, balance. Ah, je n'étais pas là-dessus. Bah oui, les Cranberries. Ah, ça te parle, ça, hein? La mort. Ah, c'était pas la meilleure, hein, quand même.
0: Eh ben non, mais trop, hein, ça, un peu trop pop rock pour moi, ouais. Mais troisième quand même. Hein. Ouais. Sorti en juin 96. C'est le premier single extrait du troisième album des Cranberries. On l'entend, hein, ça marque une rupture avec ce qu'on savait, ben des oui, ballades un peu. Voilà. Ici, c'est plus agressif.
2: D'ailleurs, c'est à se dire qu'Avril Lavigne lui a peut-être un peu piqué d'inspiration.
0: C'est vrai. Alors, la chanson est avant tout un message de prévention, faut l'entendre, hein, contre la consommation de drogue, en particulier l'héroïne qui faisait des ravages dans de nombreuses villes européennes dans les années 90.
2: Je ne me sens pas concerné.
0: Bah non. T'étais pas né. Les paroles sont directes et sans ambiguïté. Dolores O'Riordan souhaitant dénoncer les effets destructeurs sur les jeunes générations. À l'époque, le groupe est mondialement connu grâce à des succès comme Linger, Dreams ou Zombie. Salvation, les Cranberries montrent ici là, un peu énervé. En France, beau succès, Radio est l'un des titres marquants de l'été 96.
2: Ah, je me rappelais plus qu'il y avait des cuivres en plus.
0: Ah ouais.
2: Ça fait limite Scar, là.
0: Ouais. C'est vrai.
2: Hein?
0: Alors on change un peu, on va baisser un peu le
2: tempo
0: d'univers
2: ouais,
0: avec ce top 2.

0: Bizarrerie, c'est ça.
1: Sorti
0: en
1: avril 96, Fast Love est l'un des quand même plus grands succès de cette décennie de George Michael. La chanson est extraite de l'album Older, un disque plus mature et introspectif que ses précédents, évidemment.
2: Ouais.
1: À cette période de sa vie, il faut se souvenir qu'il traverse une phase difficile. Il est encore profondément marqué par la disparition de son compagnon brésilien, décédé en 93 des suites du sida. Et avec Fast Love, il adopte un ton plus léger et dansant. Le titre peint des relations sans engagement et des aventures amoureuses et éphémères. Dans les paroles, il explique qu'il n'est plus à la recherche du grand amour, mais préfère profiter du moment présent, Fast Love. Voilà. En France, il figure parmi les titres les plus diffusés de l'année 96, et c'est quand même un des classiques de George Michael.
0: Bon, je ne m'en souviens pas, tu vois ce titre en plus.
1: Petite ambiance film porno quand même, hein, derrière. Hein.
0: Oh, hein, non, ça ressemble à des anciens titres à lui, j'ai plus les titres en tête, mais non, ça va. Peut-être le clip.
1: Ça, c'est autre chose. Alors, attention, qui était
0: top
1: en première
0: 1,
1: position
0: 96,
1: ouais.
0: Je connais.
1: Ah oui.
0: Français?
1: Non.
0: Ah. Anglais?
1: Allemand.
0: Allemand.
1: Mmh.
0: 96, Rammstein. Helmut Fritz.
1: Rammstein.
0: Helmut Fritz?
1: Non.
0: Allemand? Ah oui, mais allemand, mais hey, ça chante en anglais quand même. The Lemon Tree. Attends, j'ai plus le nom du groupe.
1: Les Fool's Garden.
0: Ah, les Fool's Garden. Allemand, les Fool's Garden. Là, tu vois, c'est...
1: Eh oui,
0: allemand, c'est
1: Vraiment de bon matin. Rammstein. Hein. Alors, l'histoire de cette chanson est simple. Le chanteur raconte l'avoir écrite un dimanche après-midi alors qu'il attendait sa petite amie. Et ennuyé et seul dans son appart, il s'est mis à regarder par la fenêtre et à jouer un peu de guitare et à noter ses pensées. Et les paroles décrivent ce temps qui passe sans motivation, en observant le monde à travers sa fenêtre. Et ce fameux Lemon Tree n'a pas de signification particulière, c'est une image poétique. Voilà, pour illustrer cet état d'esprit mélancolique et rêveur.
0: Fallait une rime.
1: Alors, c'est ça.
0: Lemon Tree.
1: Musicalement, le titre s'inspire de la pop britannique des années 60-70, un peu Beatles, dont l'influence se ressent dans les harmonies vocales. Ouais. À l'origine, la chanson ne devait être qu'un morceau parmi d'autres, mais les radios en ont décidé autrement. Encore merci les radios.
0: Mais...
1: Et voilà, énumérant dans de nombreux pays. Et c'est du coup l'un des groupes allemands les plus exportés des années 90. Autant vous dire qu'ils n'ont fait que ça à l'export.
3: Hein. Et personne ne sait qu'ils sont allemands.
1: Eh ben c'est ça. Pourquoi tu crois qu'on fait une top 3 sur RCL? On donne des informations.
0: Dit, hein, c'est comme Scorpion. Hein.
1: Exactement. Bon, on se le met en complet pour clôturer le top 3.
0: Tu crois qu'on va se gêner peut-être.
1: Bah tiens.
0: Bah attends.
1: Et voilà, pour ce top 3 en...
0: Il Fool's Garden.
1: Il y a 30 ans, il tourne encore bien ce titre. Il vieillit pas.
0: Ah bah non, il vieillit pas.
1: Il vieillit pas.
0: Je me demande ce que ça donnerait Fool's Garden en allemand. Toi.
1: Ah bah on va faire une petite IA et puis on vous dit ça.
0: Ah ouais, on va regarder ça.
1: Allez, c'est une chronique à retrouver en vidéo sur nos réseaux SM la radio.

0: Il est 9h.
1: Bonjour, calculatrice interdite pour le départ du tout nouvel examen de mathématiques dans une heure. Une épreuve anticipée du bac pour les élèves de première qui s'inscrit dans la réforme du choc des savoirs impulsée par l'ex-premier ministre et ex-ministre de l'éducation Gabriel Attal. Les professeurs et mathématiciens restent sceptiques sur l'organisation et les jeux objectifs de cet écrit. Dans l'affaire Layana, les associations féministes et de défense des enfants appellent à se rassembler tous les lundis soirs devant les tribunaux en France et devant le ministère de la Justice à Paris pour réclamer une loi intégrale contre les violences. Alors que les obsèques de la collégienne se tiennent à Florence, dans le Gers, aujourd'hui, le maire de la ville a appelé à la dignité et au respect envers la famille endeuillée. Plus d'un Français sur quatre pourrait renoncer à partir en vacances cet été. C'est un sondage Ipsos pour le Secours populaire qui a été publié ce vendredi. 27% des adultes ne partiront pas en séjour d'au moins 4 nuits. Les contraintes financières sont la cause principale de ce renoncement dans 61% des cas. À l'occasion des 90 ans des congés payés, de l'association déplore que le droit aux vacances reste hors de portée pour des millions de personnes. La Banque Centrale Européenne a décidé de relever ses taux de 0,25 points face à l'inflation liée à la guerre au Moyen-Orient. C'est la toute première hausse des taux de la BCE enregistrée depuis septembre 2023. Un traité historique pour les travailleurs des plateformes pourrait être adopté ce vendredi par l'Organisation Internationale du Travail. Un projet de convention qui vise à garantir un travail décent et qui entend instaurer une norme mondiale pour protéger notamment les livreurs de repas, les chauffeurs VTC. Il permettrait d'améliorer les conditions de travail de millions de travailleurs à travers le monde. Au Moyen-Orient, situation floue, on ne sait plus où on en est. Après avoir menacé de frapper très très fort l'Iran, hier, le président américain Donald Trump affirme maintenant qu'un accord est en vue. Il évoque une possible signature même ce week-end, alors que Téhéran, de son côté, reste prudent et déclare qu'aucune conclusion définitive n'a encore été actée. Enfin, c'était l'événement sportif hier soir en football, le coup d'envoi de la Coupe du Monde 2026. Et hier soir, le Mexique a parfaitement lancé son parcours avec une victoire nette 2-0 face à l'Afrique du Sud.
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1: Charlie Chopin, Mayday à l'instant sur RCM 9h06.
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1: Et c'est Vincent pour vous accompagner encore jusqu'à 10h en direct en ce vendredi 12 juin, un vendredi, ma foi, qui commence sous la pluie, qui on l'espère devrait se terminer sous le soleil, ou au moins du sec, ce serait pas mal. En tout cas, bon courage à vous, surtout ceux qui travaillent dehors, on pense bien à vous. On sait que c'est compliqué, on vous accompagne en tout cas en musique. On essaie de vous mettre du soleil dans la radio, évidemment, avec Tété. Avec Les Innocents, avec Alana Miles, là, dans quelques secondes. Juste le temps de vous rappeler bien nos rendez-vous. Tout à l'heure, à 9h20, c'est votre rendez-vous tourisme du côté de la Déodacie. 9h30, la revue de presse, l'info locale entre Lunéville et Saint-Dié. Et puis à 9h40, notre reportage du jour. Hier, la présidente du département de Meurthe-et-Moselle était du côté de Baccarat. Baccarat, Badonvillé, Fontenoy, enfin une tournée, voilà, pour aller à la rencontre des acteurs locaux. Et notamment la menuiserie Vouriot à Baccarat. RCM l'a suivi et était sur place.

0: Saint-Dié. Dans le cadre de la Fête de la Musique, le Conservatoire Olivier Douchin propose la Nef Fête la Musique. Mercredi 24 juin, profitez des portes ouvertes avec des concerts en continu de 14h à 22h. L'occasion de profiter de la musique, mais aussi de vous renseigner sur les cours disponibles pour la rentrée de septembre. Informations en ligne sur la page du Conservatoire Olivier Douchin.
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0: Une voix qu'on reconnaît parmi d'autres, Tété, l'envie et le dédain à l'instant sur RCM. Bonne matinée, il est 9h20.
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2: Bonjour Julie.
3: Bonjour Anthony, bonjour à tous.
2: On prépare le week-end et un week-end quand même plutôt chargé encore une fois. Hein.
3: Oui, tout à fait, un week-end plutôt chargé et encore ce n'est qu'un faible échantillon de tout ce que l'on proposera. C'est pour ça que je vous invite toujours à venir nous voir, nous appeler ou consulter notre site internet. Hein. Mais déjà, samedi à 14h30, je vous invite à venir découvrir une visite guidée de la magnifique histoire de l'abbaye de Senon et de ses nombreux secrets. Hein. On peut visiter les bâtiments, se promener dans les grandes cours, le cloître, les jardins et admirer surtout l'escalier d'honneur, le palais abbatial et la bibliothèque de cet ensemble architectural vraiment remarquable. Donc cette visite guidée se fait avec l'association du Pays des Abbayes et la réservation et l'inscription est obligatoire auprès d'un de nos 6 offices de tourisme. Donc je vous rappelle nos 6 offices de tourisme, Saint-Dié-des-Vosges, Senon, Raon-l'Étape, Corcieux, Fraise et Plainfin. Sinon, samedi soir de 18h à 22h à la salle...
2: Il y en a qui prennent un peu d'avance. Hein. On a une semaine, mais il y en a qui prennent un peu d'avance.
3: Oui, tout à fait. Samedi soir, donc, de 18h à 22h à la salle communale de la Grande Fosse, on va célébrer, donc, avec une semaine d'avance, la fête de la musique. Et là, vous aurez une restauration, buvette et un coin cosy. Donc là, sincèrement, c'est une soirée familiale, agréable. Donc pareil, c'est gratuit. Venez nombreux.
2: Bon, on devrait le faire tous les week-ends, la fête de la musique, d'ailleurs.
3: Exactement. En juin, je vois pas pourquoi on pourrait pas.
2: Avis aux amateurs de musique également, avec un concert du côté de Saint-Dié.
3: Du côté de Le Saulcy.
2: Du côté de Le Saulcy, voilà.
3: Voilà, à la salle Hélicop, en fait, hein, à 19h samedi, c'est 3 voix de femmes qui jouent une partition multiple. Donc, tantôt délicate et touchante, accompagnée de percus hypnotiques et puissantes, elles peuvent nous emporter jusqu'à la transe. Donc, faites attention. Alors, si l'envie de danser vous chatouille les gamblettes, rien de plus normal. C'est un concert, mais vous pouvez également y dîner, et ce, sur réservation, au 07 81 88 14 14.
2: Et oui, j'avais sauté une ligne, c'est le dimanche qu'on part à Saint-Dié.
3: Exactement, c'est dimanche que nous allons partir chiner avec un vide-grenier, donc à Saint-Dié. Donc ce vide-grenier est organisé par les Amis de la Madeleine et ça a lieu à la chapelle de la Bolle et c'est à partir de 6h du matin et ça durera jusqu'au soir 18h.
2: Bon, bah voilà, un beau week-end encore bien chargé, il y en a pour tous les goûts. Chacun devrait y trouver ce qu'il lui faut.
3: Exactement.
2: Merci Julie, bon week-end.
3: Merci,
2: on se retrouve
3: bon
2: lundi.
3: Week-end, à lundi.
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0: Très bonne matinée au son d'RCM. Il est 9h30.
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0: La revue de presse de Lunéville à Saint-Dié avec Vosges Matin, Saint-Dié Info et Les Républicains. À Saint-Dié, la vitesse excessive constatée rue Charles et Joséphine Link et dans le secteur du lotissement Jaco a été régulièrement signalée à la municipalité, notamment lors de différentes rencontres entre le maire et les habitants. C'est dans ce contexte qu'une réunion publique de concertation se tiendra mercredi 17 juin à 19h. Salle Carbonard doit permettre d'échanger avec les riverains concernés et travailler à des solutions concrètes pour ce secteur. À Raon, l'étape l'Amicane des donneurs de sang bénévoles a communiqué les résultats de sa collecte de juin qui s'est tenue à la salle Borgard. 67 donneurs se sont présentés, permettant la réalisation de 46 dons, dont 6 effectués par des nouveaux donneurs. Ce jeudi, Shaïna Skirouni, la présidente du conseil départemental de Meurthe-et-Moselle, était en visite sur le canton de Baccarat, avec pour objectif la rencontre des acteurs locaux. Après Fontenoy-l'Ajoute, la délégation départementale a fait étape à la menuiserie Vouriot à Baccarat. L'occasion pour les élus d'échanger avec les responsables et les salariés sur les enjeux économiques du territoire, les perspectives de développement de l'activité et les besoins en matière d'accompagnement public. La présidente au micro d'RCM.
2: Nous sommes dans la menuiserie Vouriot qui fête ses 100 ans cette année. Ouais. À la fois, c'est pas commun et en même temps, on ne se rend pas compte que sur la Meurthe-et-Moselle, il y a de belles entreprises. Alors, je pense notamment, nous sommes à Baccarat, bien les cristalleries de Baccarat, donc la menuiserie. Sur le département de la Meurthe-et-Moselle, nous avons le bras frère qui a fait, par exemple, la flèche de Notre-Dame. On a Dôme, on a les Émaux de Longwy et on ne se rend pas toujours compte que nous avons un territoire riche d'un patrimoine économique, artisanal, et je pense que c'est important de le valoriser. En tant que président du département, je souhaite valoriser justement ces richesses.
0: Cette rencontre s'inscrit dans une série de déplacements organisés à travers la Meurthe-et-Moselle pour renforcer le dialogue avec les élus, les entreprises et les habitants. À Chanteux, la deuxième soirée Barbuck Fest, organisée par l'association Mass Asso Musique sur le site de la Pisciculture, a été couronnée d'un beau succès avec la venue de 300 amateurs de rock qui ont apprécié les prestations de 3 groupes locaux. Les organisateurs se félicitent de l'esprit d'entraide des visiteurs qui ont spontanément participé au rangement. Une troisième édition est déjà prévue le 29 mai 2027. Vainqueur du Tour de la Mirabelle 2025, l'Italien Samuele Zoccarato n'aura pas de successeur au mois de septembre prochain sur les routes lorraines. L'ancien Tour du Piémont Vosgien et profare du cyclisme masculin dans le Grand Est, dépoussiéré par le team Macadam Cowboy, il y a une dizaine d'années, n'aura tout simplement pas lieu cette année. Et ce, pour un problème non pas budgétaire, mais logistique. La ville de Vendeuvre s'est désistée au dernier moment et aucune autre municipalité ne se sont positionnés. Un coup dur qui ne remet pas en cause le déroulement des deux autres événements du Team Mirabelle Organisation. La Mirabelle Classique Féminine le 26 septembre et la Mirabelle Cyclo le 27, avec plus de 1000 participants attendus au départ. C'est la fin de votre revue de presse locale que vous pourrez relire en ligne sur nos réseaux sociaux et applications mobiles gratuites RCM La Radio.
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0: Luis Capaldi à l'instant sur RCM, il est déjà 9h40.
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0: Reportage du côté de Saint-Dié-des-Vosges. Tout le programme des festivités à Saint-Dié dans un fascicule est désormais disponible sous un nouveau nom. Les Estivanes des Audaciennes, Bruno Toussaint, le maire, au micro d'RCM.
2: Cette année encore...
1: 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Mercredi 24 juin, profitez des portes ouvertes avec des concerts en continu de 14h à 22h. L'occasion de profiter de la musique, mais aussi de vous renseigner sur les cours disponibles pour la rentrée de septembre. Information sur les cours disponibles pour la rentrée de septembre. Information en ligne sur

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1: Ce jeudi, Shaïnès Kirouni, la présidente du département de Meurthe-et-Moselle, était présente sur le territoire de Baccarat dans le cadre d'une visite cantonale à la découverte des entrepreneurs. Après la visite d'un projet de réhabilitation à Fontenoy-la-Joûte, la présidente a visité la menuiserie Vouriot à Baccarat. RCM était sur place et la présidente a rappelé que ces visites territoriales sont pour elle une habitude.
2: Depuis le début de mon mandat, en 2021, en tant que présidente du département, j'ai l'habitude d'aller sur les territoires, sur les cantons, au plus près des habitants, au plus près de nos partenaires, justement pour valoriser les richesses de nos territoires, discuter, dialoguer avec des partenaires qui travaillent avec le département. Pour venir ici, par exemple, valoriser les entreprises, les PME de notre territoire. Ici, nous sommes dans la menuiserie Vouriot, qui fête ses 100 ans cette année. À la fois, ce n'est pas commun et en même temps, on ne se rend pas compte que sur la Meurthe-et-Moselle, il y a de belles entreprises. Alors, je pense notamment, nous sommes à Baccarat. Les cristalleries de Baccarat, donc la menuiserie. Sur le département de la Meurthe-et-Moselle, nous avons le bras frère qui a fait, par exemple, la flèche de Notre-Dame. Finalement, en fait, on a Dôme, on a les Émaux de Longwy, et on ne se rend pas toujours compte que nous avons un territoire riche d'un patrimoine économique, artisanal, et je pense que c'est important de le valoriser. En tant que président du département, je souhaite valoriser justement ces richesses à l'échelle des cantons. Donc c'est un périmètre encore plus petit et ce qui nous permet d'aller au plus près des partenaires, des élus. Souvent les petites communes ont le sentiment que les élus présidents, présidentes ne sont pas à leur côté, et le fait d'être au niveau cantonal, ça permet aussi d'être

au plus près des communes, donc ça peut être une commune de 100 habitants, 200 habitants, et c'est aussi une marque d'intérêt, et là aussi une marque d'attention, parce que nos politiques publiques déployées par le département de Meurthe-et-Moselle, elles se nourrissent d'abord des échanges, du dialogue et de l'expérience de nos partenaires sur les territoires. Et on ne peut pas mener des politiques publiques sans se connecter et reconnecter à la réalité au plus proche des habitants et des habitantes. Ce matin, par exemple, nous sommes allés à Fontenoy-la-Joute, qui a porté un gros projet de réhabilitation à destination donc d'une nouvelle mairie et puis d'un tiers-lieu et d'un café-épicerie. Ensuite, j'ai eu l'occasion de passer à Baccara à la gendarmerie, parce que la gendarmerie, les locaux de la gendarmerie appartiennent au département, même si nous n'avons pas la compétence sécurité, mais c'est aussi une façon d'aller saluer et de reconnaître le travail important mené par nos gendarmes. Et puis nous avons terminé la matinée au collège et nous avons déjeuné au collège de Baccara, et nous allons poursuivre un certain nombre de visites cet après-midi, et le soir nous clôturerons par une rencontre avec les maires du canton que nous invitons à échanger, discuter, et puis surtout, puisque nous sommes après les municipales, il y a eu un renouvellement des équipes, et bien nous leur présentons aussi les possibilités d'accompagnement, d'intervention du département en ingénierie, par exemple, ou en cofinancement de projets d'investissement.

0: petite chanson pour s'aérer, pour s'évader, loin de cette grisaille qui nous entoure aujourd'hui. Mélanie Pain avec Dream Loop à l'instant. Et il est déjà 9h51.
1: Déjà.
0: Hey, déjà. Dites donc, avec tout ça, il est temps de quitter cette matinale.
1: Je commençais presque à m'habituer à me lever à 6h du matin.
0: Ah, t'es pas à l'abri que ça recommence quand même ailleurs. Hein. Et oui, Lisa qui nous suivait cette semaine, qui nous observait, imaginez un peu, la pauvre. Eh bien, terminé, on a terminé avec nous. Ça y est, tu es libre. Tu vas pouvoir...
1: On repart vers de nouvelles aventures.
0: Ouais. À bicyclette. Direction le cône du bonhomme.
1: Ouais, on va monter un peu. Mais ça va, après, c'est que de la descente.
0: Ah oui, bah oui, forcément.
1: C'est toujours plus agréable quand la montée est au début.
0: C'est vrai. Et un périple qui va se terminer d'ici quelques semaines, alors.
1: C'est ça, il se termine le 27 juin, dernier, dernière semaine de juin.
0: Dernière semaine de juin, après il va falloir monter tout ce que tu as pu récolter. Une soixantaine de radios visitées.
1: Ouais, c'est ça, ça va. Je prévois 6 mois de montage avant de sortir le moindre épisode. Ça va être un gros travail aussi après ce voyage.
0: Ouais.
1: Peut-être que vous me réentendrez sur ces ondes plus tard.
0: Parce que l'idée, c'est de devenir, en faire un métier, c'est ça.
1: C'est ça. Donc je me lance en indépendante en tant que journaliste dans la création sonore.
0: Quoi de mieux qu'une radio pour faire la création sonore ?
1: Eh ben, effectivement.
0: En tout cas, tu vas dresser un portrait des radios associatives, une carte postale, à un instant T en 2025-26, finalement.
1: C'est ça. Et même avant, parce que je m'intéresse aussi à l'histoire des radios associatives qui nous viennent tout droit des radios pirates et retracer un peu... Mais comment ça a évolué jusqu'à aujourd'hui? Comment on se retrouve là aujourd'hui?
0: Comment tu t'en retrouves ici, avec nous, mon Dieu?
1: Ben moi, en train et à vélo.
0: Ouais, exactement, voilà. Un travail qu'on pourra retrouver donc une fois monté sur une page ou un site.
1: Donc on pourra me retrouver sur toutes les grandes plateformes d'écoute, Deezer, Spotify, etc. Le podcast s'appelle Un voyage sur les ondes pour tous en inclusif. Et je propose aussi à toutes les radios associatives que j'ai rencontrées de diffuser ce documentaire. Donc,
0: Si tu payes, il n'y a pas de souci. Hein.
1: Mais normalement, c'est vous qui me payez.
0: Ah bon? Ah mince, bon, on va discuter alors. ce sera sous forme d'épisode.
1: C'est une série documentaire d'une, je pense, une dizaine d'épisodes de 55 minutes.
0: Le périple.
1: C'est ça. Je vais mêler voyage, rencontre, histoire et puis aussi un peu d'avenir parce que en ce moment, les radios associatives, elles traversent aussi plein de turbulences entre financement, indépendance des médias, élections présidentielles bientôt. Donc on verra aussi l'avenir de ces radios associatives par rapport aux enjeux qu'elles traversent en ce moment.
0: Parfait. Et on attend ça avec impatience, dans quelques mois. Merci d'être venu nous voir en tout cas.
1: Et merci à RCM pour l'accueil.
0: Avec plaisir. Et puis de votre côté, les programmes, les rendez-vous habituels. Hein, tout à l'heure, entre 16h et 18h, le replay, le meilleur de la journée, de nos chroniques, notamment de la matinale. Ce soir, vous avez Story 80 avec Thierry. Et puis ce week-end, demain à 11h, Radio Caroline. Et bien sûr, l'accordéon aussi, entre 7h et 9h, tous les dimanches matins. Vous voyez, il y en a pour tout le monde. Bon week-end, merci Lisa, bonne route.
1: Merci.

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0: Il est 10h.
1: Bonjour les élèves de première planche, en ce moment même sur un nouvel examen de mathématiques inédit, car sans calculatrice, une épreuve anticipée qui s'inscrit dans la réforme du choc des savoirs, voulue à l'époque par le candidat à la présidentielle 2027, Gabriel Attal. Les professeurs, eux, restent mitigés sur cet examen. Une manière de pousser le gouvernement à agir, les associations féministes et de défense des enfants appellent à des rassemblements hebdomadaires devant les tribunaux pour réclamer une loi intégrale contre les violences. Après la mort de Layana dans le Gers, les obsèques de la collégienne se tiennent cet après-midi à 14h30 à Florence. Et puis au même moment, les obsèques de Bernadette Chirac, veuve de Jacques Chirac, décédée à 80 ans, auront lieu également à 14h30 en la basilique Sainte-Clotilde à Paris. Des vacances, mais pas pour tout le monde. Un sondage Ipsos pour le Secours Populaire publié ce vendredi révèle que plus d'un Français sur quatre pourrait renoncer à partir cet été, c'est-à-dire près de 30% des adultes qui ne partiront pas en séjour d'au moins 4 nuits pour des questions financières. Un traité historique pour les travailleurs des plateformes pourrait être adopté ce vendredi par l'Organisation Internationale du Travail. Il permettrait d'instaurer une norme mondiale pour protéger notamment les livreurs de repas ou bien encore les chauffeurs VTC et améliorer ainsi les conditions de travail de millions de personnes à travers le monde. Au Moyen-Orient, deux nouvelles déclarations de Donald Trump à prendre avec des pincettes. Le président américain affirme pour la énième fois qu'il est sur le point de signer un accord avec Téhéran alors qu'il menaçait hier de frapper très fort. De son côté, l'Iran affirme ne pas avoir validé quoi que ce soit avec Washington pour le moment. Un record, SpaceX, l'entreprise aérospatiale d'Elon Musk, fait son entrée au Nasdaq ce vendredi. La société vise une grosse valorisation d'environ 1800 milliards de dollars qui la placerait parmi les plus grandes capitalisations boursières mondiales. La fortune d'Elon Musk, elle ferait un bond pour dépasser le seuil symbolique des 1000 milliards de dollars et plusieurs salariés de l'entreprise deviendraient, eux, millionnaires. Enfin du football, c'était le coup d'envoi de la Coupe du Monde. Hier soir, le Mexique a gagné 2-0 face à l'Afrique du Sud. Et puis dans le deuxième match, la Corée du Sud a réussi à renverser la situation pour une victoire face à la République tchèque 2-1.

0: 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Il est 10h30.
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0: La revue de presse de Lunéville à Saint-Dié avec Vosges Matin, Saint-Dié Info et l'Est Républicain. À Saint-Dié, la vitesse excessive constatée rue Charles et Joséphine Link et dans le secteur du lotissement Jaco a été régulièrement signalée à la municipalité, notamment lors de différentes rencontres entre le maire et les habitants. C'est dans ce contexte qu'une réunion publique de concertation se tiendra mercredi 17 juin à 19h, salle Carbonard, et doit permettre d'échanger avec les riverains concernés et travailler à des solutions concrètes pour ce secteur. À Raon, l'étape l'Amicale des donneurs de sang bénévoles a communiqué les résultats de sa collecte de juin qui s'est tenue à la salle Borgard. 67 donneurs se sont présentés, permettant la réalisation de 46 dons, dont 6 effectués par des nouveaux donneurs. Ce jeudi, Shaïnès Kirouni, la présidente du conseil départemental de Meurthe-et-Moselle, était en visite sur le canton de Baccara, avec pour objectif la rencontre des acteurs locaux. Après Fontenoy-l'Ajoute, la délégation départementale a fait étape à la menuiserie Vouriot à Baccara. L'occasion pour les élus d'échanger avec les responsables et les salariés sur les enjeux économiques du territoire, les perspectives de développement de l'activité et les besoins en matière d'accompagnement public. La présidente au micro d'RCM.
2: Nous sommes dans la menuiserie Vouriot qui fête ses 100 ans cette année. Ouais. À la fois, c'est pas commun et en même temps, on ne se rend pas compte que sur la Meurthe-et-Moselle, il y a de belles entreprises. Alors, je pense notamment, nous sommes à Baccara, les cristalleries de Baccara, donc la menuiserie. Sur le département de la Meurthe-et-Moselle, nous avons le bras frère qui a fait par exemple la flèche de Notre-Dame. On a Dôme, on a les Émaux de Longwy, et on ne se rend pas toujours compte que nous avons un territoire riche d'un patrimoine économique, artisanal, et je pense que c'est important de le valoriser. En tant que présidente du département, je souhaite valoriser justement ces richesses.
0: Cette rencontre s'inscrit dans une série de déplacements organisés à travers la Meurthe-et-Moselle pour renforcer le dialogue avec les élus, les entreprises et les habitants. À Chanteux, la deuxième soirée Barbecue Fest organisée par l'association Mass Asso Musique sur le site de la Pisciculture a été couronnée d'un beau succès avec la venue de 300 amateurs de rock qui ont apprécié les prestations de 3 groupes locaux. Les organisateurs se félicitent de l'esprit d'entraide des visiteurs qui ont spontanément participé au rangement. Une troisième édition est déjà prévue le 29 mai 2027. Vainqueur du Tour de la Mirabelle 2025, l'Italien Samuele Zoccarato n'aura pas de successeur au mois de septembre prochain sur les routes lorraines. L'ancien Tour du Piémont Vosgien, épreuve phare du cyclisme masculin dans le Grand Est, dépoussiéré par le team McAdams Cowboy, il y a une dizaine d'années, n'aura tout simplement pas lieu cette année. Et ce, pour un problème non pas budgétaire, mais logistique. La ville de Vendôme s'est désistée au dernier moment et aucune autre municipalité ne se sont positionnés. Un coup dur qui ne remet pas en cause le déroulement des deux autres événements du Team Mirabelle Organisation. La Mirabelle classique féminine le 26 septembre et la Mirabelle cyclo le 27, avec plus de 1000 participants attendus au départ. C'est la fin de votre revue de presse locale que vous pourrez relire en ligne sur nos réseaux sociaux et applications mobiles gratuites RCM La Radio.

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0: Il est 11h.
1: Bonjour à tous. La France rend hommage à Bernadette Chirac aujourd'hui. Ses obsèques se tiennent ce vendredi à 14h30 à la basilique Sainte-Clotilde à Paris. Une autre cérémonie se déroulera en Corrèze dimanche. Les obsèques de la petite Liana doivent également se dérouler ce vendredi dans le Gers. La famille a demandé à ce qu'elles se déroulent dans l'intimité. Dans le même temps, les associations féministes et de défense des enfants appellent à des rassemblements hebdomadaires devant les tribunaux pour réclamer une loi intégrale contre les violences. L'inflation est en hausse en France. Selon l'INSEE ce matin, elle a atteint 2,4% en mai sur un an. Cette hausse s'explique notamment par le rebond des prix de l'énergie, en particulier du gaz, tandis que les prix de l'alimentation ralentissent légèrement. Et conséquence directe, le taux du livret A devrait augmenter en juillet. Il rapporte actuellement 1,5%. Il pourrait grimper à 1,8%. 6 des plus grandes start-up françaises qui ont investi dans des systèmes de télésurveillance médicale ont écrit à la ministre de la Santé, Stéphanie Rist, pour dénoncer des lenteurs administratives qui retardent et pénalisent le secteur. SpaceX, l'entreprise aérospatiale d'Elon Musk, fait son entrée au Nasdaq ce vendredi. La société vise une valorisation record d'environ 1800 milliards de dollars, qui la placerait parmi les plus grandes capitalisations boursières mondiales. Deezer, de son côté, a lancé un détecteur gratuit permettant aux utilisateurs de différentes plateformes de streaming de scanner leurs playlists pour savoir si elles contiennent des titres entièrement générés par intelligence artificielle. L'outil de détection est accessible en ligne aux utilisateurs de Deezer ainsi qu'à une vingtaine d'autres services de streaming, dont Spotify, Apple Music ou encore YouTube Music. C'est parti! La Coupe du Monde de football a démarré hier soir. Cérémonie d'ouverture avec Shakira notamment. Et premier match, le succès du Mexique à domicile 2-0 face à l'Afrique du Sud. Victoire également de la Corée du Sud 2-1 face à la République tchèque. À suivre aujourd'hui, Canada, Bosnie-Herzégovine et États-Unis, Paraguay.

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0: La revue de presse de Lunéville à Saint-Dié avec Vosges Matin, Saint-Dié Info et l'Est Républicain. À Saint-Dié, la vitesse excessive constatée rue Charles et Joséphine Link et dans le secteur du lotissement Jaco a été régulièrement signalée à la municipalité, notamment lors de différentes rencontres entre le maire et les habitants. C'est dans ce contexte qu'une réunion publique de concertation se tiendra mercredi 17 juin à 19h, salle Carbonard, et doit permettre d'échanger avec les riverains concernés et travailler à des solutions concrètes pour ce secteur. À Raon, l'étape l'Amicane des donneurs de sang bénévoles a communiqué les résultats de sa collecte de juin qui s'est tenue à la salle Borgard. 67 donneurs se sont présentés, permettant la réalisation de 46 dons, dont 6 effectués par des nouveaux donneurs. Ce jeudi, Shaïna Skirouni, la présidente du conseil départemental de Meurthe-et-Moselle, était en visite sur le canton de Baccarat, avec pour objectif la rencontre des acteurs locaux. Après Fontenoy-l'Ajoute, la délégation départementale a fait étape à la menuiserie Vouriot à Baccarat. L'occasion pour les élus d'échanger avec les responsables et les salariés sur les enjeux économiques du territoire, les perspectives de développement de l'activité et les besoins en matière d'accompagnement public. La présidente au micro d'RCM.
2: Nous sommes dans la menuiserie Vouriot qui fête ses 100 ans cette année. À la fois, c'est pas commun et en même temps, on ne se rend pas compte que sur la Meurthe-et-Moselle, il y a de belles entreprises. Alors, je pense notamment, nous sommes à Baccarat, bien les cristalleries de Baccarat, donc la menuiserie. Sur le département de la Meurthe-et-Moselle, nous avons le bras frère qui a fait, par exemple, la flèche de Notre-Dame. On a Dôme, on a les Émaux de Longwy et on ne se rend pas toujours compte que nous avons un territoire riche d'un patrimoine économique, artisanal et je pense que c'est important de le valoriser. En tant que présidente du département, je souhaite valoriser justement ces richesses.
0: Cette rencontre s'inscrit dans une série de déplacements organisés à travers la Meurthe-et-Moselle pour renforcer le dialogue avec les élus, les entreprises et les habitants. À Chanteux, la deuxième soirée Barbuck Fest, organisée par l'association Mass Asso Musique sur le site de la Pisciculture, a été couronnée d'un beau succès avec la venue de 300 amateurs de rock qui ont apprécié les prestations de 3 groupes locaux. Les organisateurs se félicitent de l'esprit d'entraide des visiteurs qui ont spontanément participé au rangement. Une troisième édition est déjà prévue le 29 mai 2027. Vainqueur du Tour de la Mirabelle 2025, l'Italien Samuele Zoccarato n'aura pas de successeur au mois de septembre prochain sur les routes lorraines. L'ancien Tour du Piémont Vosgien, épreuve phare du cyclisme masculin dans le Grand Est, dépoussiéré par le team Macadams Cowboy, il y a une dizaine d'années, n'aura tout simplement pas lieu cette année. Et ce, pour un problème non pas budgétaire, mais logistique. La ville de Vendeuvre s'est désistée au dernier moment et aucune autre municipalité ne se sont positionnés. Un coup dur qui ne remet pas en cause le déroulement des deux autres événements du Team Mirabelle Organisation. La Mirabelle Classique Féminine le 26 septembre et la Mirabelle Cyclo le 27, avec plus de 1000 participants attendus au départ. C'est la fin de votre revue de presse locale que vous pourrez relire en ligne sur nos réseaux sociaux et applications mobiles gratuites RCM La Radio.

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0: Il est midi.
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2: Bonjour à tous. La France rend hommage à Bernadette Chirac aujourd'hui. Ses obsèques se tiennent ce vendredi à 14h30 à la basilique Sainte-Clotilde à Paris. Une autre cérémonie se déroulera en Corrèze dimanche. Les obsèques de la petite Liana doivent également se dérouler ce vendredi dans le Gers. La famille a demandé à ce qu'elles se déroulent dans l'intimité. Dans le même temps, les associations féministes et de défense des enfants appellent à des rassemblements hebdomadaires devant les tribunaux pour réclamer une loi intégrale contre les violences. L'inflation est en hausse en France. Selon l'INSEE ce matin, elle atteint 2,4% en mai sur un an. Cette hausse s'explique notamment par le rebond des prix de l'énergie, en particulier du gaz, tandis que les prix de l'alimentation ralentissent légèrement. Et conséquence directe, le taux du livret A devrait augmenter en juillet. Il rapporte actuellement 1,5%. Il pourrait grimper à 1,8%. 6 des plus grandes start-up françaises qui ont investi dans des systèmes de télésurveillance médicale ont écrit à la ministre de la Santé, Stéphanie Rist, pour dénoncer des lenteurs administratives qui retardent et pénalisent le secteur. SpaceX, l'entreprise aérospatiale d'Elon Musk, fait son entrée au Nasdaq ce vendredi. La société vise une valorisation record d'environ 1 800 milliards de dollars, qui la placerait parmi les plus grandes capitalisations boursières mondiales. Deezer, de son côté, a lancé un détecteur gratuit permettant aux utilisateurs de différentes plateformes de streaming de scanner leurs playlists pour savoir si elles contiennent des titres entièrement générés par intelligence artificielle. L'outil de détection est accessible en ligne aux utilisateurs de Deezer ainsi qu'à une vingtaine d'autres services de streaming dont Spotify, Apple Music ou encore YouTube Music. C'est parti! La Coupe du Monde de football a démarré hier soir. Cérémonie d'ouverture avec Shakira notamment. Et premier match, le succès du Mexique à domicile 2-0 face à l'Afrique du Sud. Victoire également de la Corée du Sud 2-1 face à la République tchèque. À suivre aujourd'hui, Canada, Bosnie-Herzégovine et États-Unis, Paraguay.
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0: Il est 13h.
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2: Bonjour à tous. La France rend hommage à Bernadette Chirac aujourd'hui. Ses obsèques se tiennent ce vendredi à 14h30 à la basilique Sainte-Clotilde à Paris. Une autre cérémonie se déroulera en Corrèze dimanche. Les obsèques de la petite Liana doivent également se dérouler ce vendredi dans le Gers. La famille a demandé à ce qu'elles se déroulent dans l'intimité. Dans le même temps, les associations féministes et de défense des enfants appellent à des rassemblements hebdomadaires devant les tribunaux pour réclamer une loi intégrale contre les violences. L'inflation est en hausse en France. Selon l'INSEE ce matin, elle atteint 2,4% en mai sur un an. Cette hausse s'explique notamment par le rebond des prix de l'énergie, en particulier du gaz, tandis que les prix de l'alimentation ralentissent légèrement. Et conséquence directe, le taux du livret A devrait augmenter en juillet. Il rapporte actuellement 1,5%. Il pourrait grimper à 1,8%. 6 des plus grandes start-up françaises qui ont investi dans des systèmes de télésurveillance médicale ont écrit à la ministre de la Santé, Stéphanie Rist, pour dénoncer des lenteurs administratives qui retardent et pénalisent le secteur. SpaceX, l'entreprise aérospatiale d'Elon Musk, fait son entrée au Nasdaq ce vendredi. La société vise une valorisation record d'environ 1 800 milliards de dollars qui la placerait parmi les plus grandes capitalisations boursières mondiales. Deezer, de son côté, a lancé un détecteur gratuit permettant aux utilisateurs de différentes plateformes de streaming de scanner leurs playlists pour savoir si elles contiennent des titres entièrement générés par intelligence artificielle. L'outil de détection est accessible en ligne aux utilisateurs de Deezer ainsi qu'à une vingtaine d'autres services de streaming dont Spotify, Apple Music ou encore YouTube Music. C'est parti! La Coupe du Monde de football a démarré hier soir. Cérémonie d'ouverture avec Shakira notamment. Et premier match, le succès du Mexique à domicile 2-0 face à l'Afrique du Sud. Victoire également de la Corée du Sud 2-1 face à la République tchèque. À suivre aujourd'hui, Canada, Bosnie-Herzégovine et États-Unis, Paraguay.
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2: Bonjour à tous. La France rend hommage à Bernadette Chirac aujourd'hui. Ses obsèques se tiennent ce vendredi à 14h30 à la basilique Sainte-Clotilde à Paris. Une autre cérémonie se déroulera en Corrèze dimanche. Les obsèques de la petite Liana doivent également se dérouler ce vendredi dans le Gers. La famille a demandé à ce qu'elles se déroulent dans l'intimité. Dans le même temps, les associations féministes et de défense des enfants appellent à des rassemblements hebdomadaires devant les tribunaux pour réclamer une loi intégrale contre les violences. L'inflation est en hausse en France. Selon l'INSEE ce matin, elle atteint 2,4% en mai sur un an. Cette hausse s'explique notamment par le rebond des prix de l'énergie, en particulier du gaz, tandis que les prix de l'alimentation ralentissent légèrement. Et conséquence directe, le taux du livret A devrait augmenter en juillet. Il rapporte actuellement 1,5%. Il pourrait grimper à 1,8%. 6 des plus grandes start-up françaises qui ont investi dans des systèmes de télésurveillance médicale ont écrit à la ministre de la Santé, Stéphanie Rist, pour dénoncer des lenteurs administratives qui retardent et pénalisent le secteur. SpaceX, l'entreprise aérospatiale d'Elon Musk, fait son entrée au Nasdaq ce vendredi. La société vise une valorisation record d'environ 1 800 milliards de dollars qui la placerait parmi les plus grandes capitalisations boursières mondiales. Deezer, de son côté, a lancé un détecteur gratuit permettant aux utilisateurs de différentes plateformes de streaming de scanner leurs playlists pour savoir si elles contiennent des titres entièrement générés par intelligence artificielle. L'outil de détection est accessible en ligne aux utilisateurs de Deezer ainsi qu'à une vingtaine d'autres services de streaming, dont Spotify, Apple Music ou encore YouTube Music. C'est parti! La Coupe du Monde de football a démarré hier soir. Cérémonie d'ouverture avec Shakira notamment. Et premier match, le succès du Mexique à domicile 2-0 face à l'Afrique du Sud. Victoire également de la Corée du Sud 2-1 face à la République tchèque. À suivre aujourd'hui Canada, Bosnie-Herzégovine et États-Unis, Paraguay.

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0: Il est 15h.
1: Bonjour à tous, les obsèques de la jeune Liana cet après-midi à Fleurance, dans le Gers. La cérémonie était ouverte au public avant une inhumation dans la plus stricte intimité. La disparition d'une figure majeure de l'art contemporain, le peintre britannique David Hockney. Il est mort à l'âge de 88 ans. Installé en Normandie depuis 2019, il était mondialement connu pour ses œuvres aux couleurs vives. Autre disparition, celle du chanteur Frank Michael, l'interprète du titre « Toutes les femmes sont belles » est décédé. L'artiste belgo-italien de son vrai nom Franco Gabelli a succédé à un cancer des poumons foudroyant. Rebondissement dans l'affaire Naël, la Cour de cassation annule la requalification des faits en violence contre le policier auteur du tir mortel en 2023, une décision qui rouvre la voie à un possible procès pour meurtre. À l'international, l'incertitude demeure au Moyen-Orient. Téhéran affirme ne pas avoir encore tranché sur un éventuel accord de paix évoqué par Donald Trump. Le président américain parle d'une signature possible dès ce week-end après l'annulation de frappes américaines. Plus de 500 000 élèves de première ont passé aujourd'hui une nouvelle épreuve de maths au baccalauréat. Un test inédit, introduit après des résultats jugés insuffisants et qui comptera désormais pour Parcoursup. Le match d'ouverture de la Coupe du Monde entre le Mexique et l'Afrique du Sud a rassemblé près de 4,9 millions de téléspectateurs hier soir sur M6. Inquiétude sur les routes, la mortalité routière a augmenté de 4% en mai avec 317 morts, une hausse marquée chez les piétons et les cyclistes. Un policier de Rouen a été mis en examen pour corruption. Il est soupçonné d'avoir consulté illégalement des fichiers et levé des immobilisations de véhicules contre rémunération. Il a été placé sous contrôle judiciaire.

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0: Il est 16h.
1: Bonjour à tous, les obsèques de la jeune Liana cet après-midi à Fleurance, dans le Gers. La cérémonie était ouverte au public avant une inhumation dans la plus stricte intimité. La disparition d'une figure majeure de l'art contemporain, le peintre britannique David Hockney. Il est mort à l'âge de 88 ans. Installé en Normandie depuis 2019, il était mondialement connu pour ses œuvres aux couleurs vives. Autre disparition, celle du chanteur Franck Michael, l'interprète du titre « Toutes les femmes sont belles » est décédé. L'artiste belgo-italien de son vrai nom Franco Gabelli a succédé à un cancer des poumons foudroyant. Rebondissement dans l'affaire Naël, la Cour de cassation annule la requalification des faits en violence contre le policier auteur du tir mortel en 2023, une décision qui rouvre la voie à un possible procès pour meurtre. À l'international, l'incertitude demeure au Moyen-Orient. Téhéran affirme ne pas avoir encore tranché sur un éventuel accord de paix évoqué par Donald Trump. Le président américain parle d'une signature possible dès ce week-end après l'annulation de frappes américaines. Plus de 500 000 élèves de première ont passé aujourd'hui une nouvelle épreuve de maths au baccalauréat. Un test inédit, introduit après des résultats jugés insuffisants et qui comptera désormais pour Parcoursup. Le match d'ouverture de la Coupe du Monde entre le Mexique et l'Afrique du Sud a rassemblé près de 4,9 millions de téléspectateurs hier soir sur M6. Inquiétude sur les routes, la mortalité routière a augmenté de 4% en mai avec 317 morts, une hausse marquée chez les piétons et les cyclistes. Un policier de Rouen a été mis en examen pour corruption. Il est soupçonné d'avoir consulté illégalement des fichiers et levé des immobilisations de véhicules contre rémunération. Il a été placé sous contrôle judiciaire.
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0: Aujourd'hui,
2: 12 juin.
0: 12 juin, nous fêtons les Guy.
2: Les Guy.
0: Les Guy.
2: Ouais. Alors moi, quand j'entends Guy, je pense à R.
0: Ah oui. Oui, effectivement, il faut avoir la ref. Lisa, la ref, non?
3: Oui, ça j'ai.
0: Ah
2: Alléluia.
0: Dites donc, il aura fallu attendre une semaine.
2: Hein. Oh bah écoute, mieux vaut tard que jamais.
0: Eh oui, c'est ça. Alors attention, c'est parti, le 4 à la suite. Attention, monsieur.
2: C'est parti.
0: 39 ans. Je suis né le 12 juin 1987 dans le bassin d'Arcachon. Passionné à la fois par le sport et la musique, j'ai suivi des études de STAPS avant de devenir professeur de PS et sauveteur en mer. C'est au bord de l'océan que j'ai rencontré mon pote avec qui j'ai formé un duo. Révélé par The Voice en 2014, nous avons enchaîné les succès avec des albums vendus...
2: Jérémy Frérot ?
0: Non, à plusieurs centaines...
2: C'est de la Vega alors ?
0: Oui, des milliers d'exemplaires. Et remporté le Energy Music Award. Tu as son prénom ou pas ?
2: De la Vega... Je sais plus.
0: Florian,
2: ah oui.
4: Bah, moi je rêve qu'un jour, tout autour de moi s'éveille à nouveau.
2: Et toi tu préfères lui que Jérémy Frérot?
0: Ah oui, en solo, oui. Ah, j'aime pas la voix de Jérémy Frérot, ça pleurniche.

0: 0.
1: Allez, attention, on continue.
2: 47 ans. Mm-hmm. Je suis né le 12 juin à Angoulême.
0: Ça paraît logique,
2: ouais.
0: Le 12 juin, pour le moment.
2: Angoulême.
0: Angoulême.
2: Très jeune, je me passionne pour le rock et monte sur scène dès l'adolescence. Choriste puis interprète dans plusieurs projets musicaux. Je me fais connaître...
0: Quel âge tu m'as dit, pardon?
2: 47 ans.
0: Ah non, ça peut pas être.
2: Femme, 47 ans.
0: Femme?
2: Oui. Fait connaître le grand public en remportant la 6e saison de Nouvelle Star en 2008.
0: Chimène Badi.
2: Non, grâce à ma voix puissante et éraillée.
0: L'âme.
2: Non, mon premier album 20 mètres carrés rencontre un beau succès et je représenterai la France au concours Eurovision de la chanson en 2013 avec le titre L'Enfer et moi. Qui suis-je?
0: 6e saison de la Nouvelle Star.
2: Je t'aide, écoute.

0: Côte de Vic.
1: Amandine, bonjour.
2: Ah, purée.
1: Oui. Et voilà.
3: Ah, bah, j'avais pas.
1: Bah oui, bon, je peux même pas demander.
2: Alors, moi, j'avais le titre de la chanson, donc j'ai un demi-point.
1: Toujours pas.
2: Oh.
1: Et attention, ça continue, un dernier pour la route. 59 ans.
2: Oui.
1: Né à Dijon.
2: C'est pour toi, celui-là.
1: Passionné de sport depuis son enfance. Homme, je rêvais de devenir professeur d'éducation physique avant de me tourner vers le journalisme. Après des débuts à la radio, j'intègre la télévision où je couvre de grands événements sportifs, football, Formule 1, en passant par le rugby.
2: Quel âge tu m'as dit ?
1: 59 ans.
2: Ah oui, non.
1: Depuis 2002, l'un des visages les plus populaires du petit écran grâce à l'émission Koh-Lanta.
2: Ah, Koh-Lanta, c'est Denis Brognard.
1: Denis Brognard !
3: Évidemment.
2: Évidemment.
1: Évidemment. Ah bah, c'est pas mal 2 sur 3.
2: C'est pas mal 2 sur 3 pour un vendredi.
1: Hey,
2: c'est pas mal.
1: On y était presque. Ah, presque fini sur un sans faute. Amandine Bourgeois, tant de mois pour clôturer l'éphémérite de ce vendredi.
2: Pas toi qu'à faire.

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0: La revue de presse de Lunéville à Saint-Dié avec Vosges Matin, Saint-Dié Info et l'Est Républicain. À Saint-Dié, la vitesse excessive constatée rue Charles et Joséphine Link et dans le secteur du lotissement Jaco a été régulièrement signalée à la municipalité, notamment lors de différentes rencontres entre le maire et les habitants. C'est dans ce contexte qu'une réunion publique de concertation se tiendra mercredi 17 juin. À 19h, salle Carbonard, elle doit permettre d'échanger avec les riverains concernés et travailler à des solutions concrètes pour ce secteur. À Raon, l'étape lamicane des donneurs de sang bénévole a communiqué les résultats de sa collecte de juin, qui s'est tenue à la salle Borgard. 67 donneurs se sont présentés, permettant la réalisation de 46 dons, dont 6 effectués par des nouveaux donneurs. Ce jeudi, Shaina Skirouni, la présidente du conseil départemental de Meurthe-et-Moselle, était en visite sur le canton de Baccarat, avec pour objectif la rencontre des acteurs locaux. Après Fontenoy-l'Ajoute, la délégation départementale a fait étape à la menuiserie Vouriot à Baccarat. L'occasion pour les élus d'échanger avec les responsables et les salariés sur les enjeux économiques du territoire, les perspectives de développement de l'activité et les besoins en matière d'accompagnement public. La présidente au micro d'RCM.
2: Nous sommes dans la menuiserie Vouriot qui fête ses 100 ans cette année. À la fois, c'est pas commun et en même temps, on ne se rend pas compte que sur la Meurthe-et-Moselle, il y a de belles entreprises. Alors, je pense notamment, nous sommes à Baccarat, bien les cristalleries de Baccarat, donc la menuiserie. Sur le département de la Meurthe-et-Moselle, nous avons le bras frère qui a fait, par exemple, la flèche de Notre-Dame. On a Dôme, on a les Émaux de Longwy et on ne se rend pas toujours compte que nous avons un territoire riche d'un patrimoine économique, artisanal. Je pense que c'est important de le valoriser. En tant que président du département, je souhaite valoriser justement ces richesses.
0: Cette rencontre s'inscrit dans une série de déplacements organisés à travers la Meurthe-et-Moselle pour renforcer le dialogue avec les élus, les entreprises et les habitants. À Chanteux, la deuxième soirée Barbuck Fest, organisée par l'association Mass Asso Musique sur le site de la Pisciculture, a été couronnée d'un beau succès avec la venue de 300 amateurs de rock qui ont apprécié les prestations de 3 groupes locaux. Les organisateurs se félicitent de l'esprit d'entraide des visiteurs qui ont spontanément participé au rangement. Une troisième édition est déjà prévue le 29 mai 2027. Vainqueur du Tour de la Mirabelle 2025, l'Italien Samuele Zoccarato n'aura pas de successeur au mois de septembre prochain sur les routes lorraines. L'ancien Tour du Piémont Vosgien est préfère du cyclisme masculin dans le Grand Est, dépoussiéré par le team Macadam Cowboy. Il y a une dizaine d'années, n'aura tout simplement pas lieu cette année. Et ce, pour un problème non pas budgétaire, mais logistique. La ville de Vendeuvre s'est désistée au dernier moment et aucune autre municipalité ne se sont positionnés. Un coup dur qui ne remet pas en cause le déroulement des deux autres événements du Team Mirabelle Organisation. La Mirabelle Classique Féminine le 26 septembre et la Mirabelle Cyclo le 27, avec plus de 1000 participants attendus au départ. C'est la fin de votre revue de presse locale que vous pourrez relire en ligne sur nos réseaux sociaux et applications mobiles gratuites RCM La Radio.
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0: Vous écoutez le 16-18 et c'est Vincent, il est 16h40.
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2: Bonjour Julie.
3: Bonjour Anthony, bonjour à tous.
2: On prépare le week-end et un week-end quand même plutôt chargé encore une fois.
3: Oui, tout à fait, un week-end plutôt chargé et encore ce n'est qu'un faible échantillon de tout ce que l'on proposera. C'est pour ça que je vous invite toujours à venir nous voir, nous appeler ou consulter notre site internet. Mais déjà, samedi à 14h30, je vous invite à venir découvrir une visite guidée de la magnifique histoire de l'abbaye de Senon et de ses nombreux secrets. On peut visiter les bâtiments, se promener dans les grandes cours, le cloître, les jardins et admirer surtout l'escalier d'honneur, le palais abbatial et la bibliothèque de cet ensemble architectural vraiment remarquable. Donc cette visite guidée se fait avec l'association du Pays des Abbayes et la réservation et l'inscription est obligatoire auprès d'un de nos 6 offices de tourisme. Donc je vous rappelle nos 6 offices de tourisme, Saint-Dié-des-Vosges, Senon, Raon-l'Étape, Corcieux, Fraise et Plainfin. Sinon, samedi soir de 18h à 22h à la salle...
2: Il y en a qui prennent un peu d'avance. On a une semaine, mais il y en a qui prennent un peu d'avance.
3: Oui, tout à fait. Samedi soir, donc, de 18h à 22h à la salle communale de la Grande Fosse, on va célébrer, donc, avec une semaine d'avance, la fête de la musique. Et là, vous aurez une restauration, buvette et un coin cosy. Donc là, sincèrement, c'est une soirée familiale, agréable. Donc, pareil, c'est gratuit. Venez nombreux.
2: Bon, on devrait le faire tous les week-ends, la fête de la musique, d'ailleurs.
3: Exactement. En juin, je vois pas pourquoi on pourrait pas.
2: Avis aux amateurs de musique également, avec un concert du côté de Saint-Dié.
3: Du côté de Le Saulcy.
2: Du côté de Le Saulcy, voilà.
3: Voilà, à la salle Hélicop, en fait, à 19h samedi, c'est 3 voix de femmes qui jouent une partition multiple. Donc, tantôt délicate et touchante, accompagnée de percus hypnotiques et puissantes, elles peuvent nous emporter jusqu'à la transe. Donc, faites attention. Alors, si l'envie de danser vous chatouille les gamblettes, rien de plus normal. C'est un concert, mais vous pouvez également y dîner, et ce, sur réservation, au 07 81 88 14 14.
2: Et oui, j'avais sauté une ligne, c'est le dimanche qu'on part à Saint-Dié.
3: Exactement, c'est dimanche que nous allons partir chiner avec un vide-grenier, donc à Saint-Dié. Donc ce vide-grenier est organisé par les Amis de la Madeleine et ça a lieu à la chapelle de la Bolle et c'est à partir de 6h du matin et ça durera jusqu'au soir 18h.
2: Bon, ben voilà, un beau week-end encore bien chargé. Il y en a pour tous les goûts. Chacun devrait y trouver ce qu'il lui faut.
3: Exactement.
2: Merci Julie, bon week-end.
3: Merci,
2: on se retrouve
3: bon
2: lundi.
3: Week-end, à lundi.
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0: Il est 17h.
1: Bonjour à tous, l'émotion est vive dans le Gers, à Florence, à l'occasion des obsèques de la jeune Liana. De nombreux habitants se sont rassemblés pour rendre hommage à la jeune fille de 11 ans, entre colère et tristesse. Les témoignages se multiplient dans cette commune profondément marquée par ce drame. Et puis cette affaire qui a marqué la Drôme, le parquet de Valence demande le renvoi devant les assises pour mineurs de 11 des 14 suspects dans la mort de Thomas Perrotto, survenu lors du bal de Crépol en novembre 2023. Ces jeunes pourraient être jugés pour meurtre, tentative de meurtre et violence aggravée. Un autre suspect pourrait répondre de violence volontaire avec arme, tandis que deux personnes bénéficient d'un non-lieu. Dans la nuit du drame, une violente rixe avait éclaté entre plusieurs groupes de jeunes. Certains étaient armés de couteaux et quatre personnes avaient été grièvement blessé, dont Thomas Perrotto, décédé lors de son transfert à l'hôpital. Les juges d'instruction doivent désormais décider s'ils suivent ou non les réquisitions du parquet. À Paris, l'hommage a été rendu à Bernadette Chirac. De nombreux anonymes ont pu assister à la cérémonie organisée à la basilique Sainte-Clotilde. Plusieurs personnalités étaient présentes et son petit-fils a pris la parole. Une cérémonie religieuse est prévue ce week-end en Corrèze, suivie d'un moment de recueillement ouvert au public en hommage à celle qui fut une figure marquante de la vie publique française. Le bras de fer judiciaire se poursuit entre Salah Abdeslam et l'administration pénitentiaire. La justice a validé le maintien de restrictions concernant ses parloirs, en cause notamment des menaces présumées envers le directeur de la prison, ainsi que des tentatives d'introduction de produits interdits lors de visites, des accusations contestées par l'intéressé via son avocat. Le ministre de l'Éducation, Édouard Geffray, a tenu à rappeler les règles de sécurité à l'approche des stages de seconde qui vont débuter lundi. Ces stages doivent rester à des périodes d'observation, notamment après plusieurs accidents graves qui ont impliqué des lycéens ces dernières années.
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0: Très bon après-midi au son d'RCM, il est 17h10.
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2: Top 3 aujourd'hui qui nous amène en 1996, le 12 juin très exactement, chers amis.
0: Je me suis dit, qu'est-ce qui s'est passé il y a 30 ans?
2: Bah,
0: il y avait de la musique déjà.
2: Voilà,
0: il y a quand même
2: voilà, c'est
0: musique.
2: Déjà pas mal. Bon, 96, pas mal. J'étais où moi? Je faisais quoi?
3: J'étais pas né.
0: Oui.
2: Bon, toi tu sors. Elle cherche quand même. Moi je trouve qu'elle cherche un peu.
0: Ouais, je trouve. Toi c'est ton dernier jour, on sait pourquoi. Alors à Célestin, on vous prévient tout de suite.
2: Oui. Ne soyez pas trop vieux parce que apparemment elle aime pas ça. Hein. On a bien compris que.
0: Chez Azure FM, là, on va suivre ça de près. Tu vois, on va faire deux heures. Bon, sur ce, donc le top 3 de ce 12 juin 96, nous commençons avec du pop rock.
2: Ah.
0: Ah ouais.
2: Ah mais oui, non.
0: Non.
2: Non. Je crois pas.
0: Tu crois?
2: Vas-y, balance. Ah, je n'étais pas là-dessus. Bah oui, les Cranberries. Ah, ça te parle, ça, hein? La mort. Ah, c'était pas la meilleure, quand même.
0: Eh ben non, mais trop, ça a quand même un peu trop pop rock pour moi, ouais. Mais troisième quand même. Hein. Ouais. Sorti en juin 96. C'est le premier single extrait du troisième album des Cranberries. On l'entend, hein, ça marque une rupture avec ce qu'on savait, ben des oui, ballades un peu. Voilà. Ici, c'est plus agressif.
2: D'ailleurs, c'est à se dire qu'Avril Lavigne lui a peut-être un peu piqué l'inspiration.
0: C'est vrai. Alors, la chanson est avant tout un message de prévention, faut l'entendre, hein, contre la consommation de drogue, en particulier l'héroïne qui faisait des ravages dans de nombreuses villes européennes dans les années 90.
2: Je ne me sens pas concerné.
0: Bah non. T'étais pas né. Les paroles sont directes et sans ambiguïté. Dolores O'Riordan souhaitant dénoncer les effets destructeurs sur les jeunes générations. À l'époque, le groupe est mondialement connu grâce à des succès comme Linger, Dreams ou Zombie. Salvation, les Cranberries montrent ici là, un peu énervé. En France, beau succès, radio est l'un des titres marquants de l'été 96.
2: Ah, je me rappelais plus qu'il y avait des cuirs en plus.
0: Ah ouais.
2: Ça fait limite Scar là.
0: Ouais. C'est vrai.
2: Hein?
0: Alors on change un peu, on va baisser un peu le
2: tempo.
0: Change d'univers
2: ouais.
0: Avec ce top 2.

0: Sorti
1: en
0: avril 96, Fast Love est l'un des quand même plus grands succès de cette décennie de George Michael. La chanson est extraite de l'album Older, un disque plus mature et introspectif que ses précédents, évidemment.
2: Ouais.
0: À cette période de sa vie, il faut se souvenir qu'il traverse une phase difficile. Il est encore profondément marqué par la disparition de son compagnon brésilien, décédé en 93 des suites du sida. Et avec Fast Love, il adopte un ton plus léger et dansant. Le titre peint des relations sans engagement et des aventures amoureuses et éphémères. Dans les paroles, il explique qu'il n'est plus à la recherche du grand amour, mais préfère profiter du moment présent. Fast Love. Voilà. En France, il figure parmi les titres les plus diffusés de l'année 96 et c'est quand même un des classiques de George Michael.
1: Bon, je ne m'en souviens pas, tu vois de ce titre en plus.
0: Une petite ambiance film porno quand même, hein, derrière. Hein.
1: Oh non, ça ressemble à des anciens titres à lui, j'ai plus les titres en tête, mais non, ça va. Peut-être le clip.
0: Ça c'est autre chose. Alors attention, qui était
1: top
0: en première
1: 1,
0: position
1: 96,
0: ouais.
1: Je connais.
0: Ah oui.
1: Français?
0: Non.
1: Ah. Anglais?
0: Allemand.
1: Allemand.
0: Mmh.
1: 96, Helmut Fritz.
0: Rammstein.
1: Helmut Fritz?
0: Non.
1: Allemand? Ah oui, mais bon, mais ça chante en anglais quand même. Lemon Tree. Attends, j'ai plus le nom du groupe.
0: Les Fool's Garden.
1: Ah, les Fool's Garden. Allemand, les Fool's Garden. Là, tu vois,
0: eh oui,
1: ah, non, c'est
0: vraiment de bon matin. Rammstein. Alors l'histoire de cette chanson est simple, le chanteur raconte l'avoir écrite un dimanche après-midi alors qu'il attendait sa petite amie. Et ennuyé et seul dans son appart, il s'est mis à regarder par la fenêtre et à jouer un peu de guitare et à noter ses pensées. Et les paroles décrivent ce temps qui passe sans motivation, en observant le monde à travers sa fenêtre. Et ce fameux Lemon Tree n'a pas de signification particulière, c'est une image poétique.
1: D'accord.
0: Voilà, pour illustrer cet état d'esprit mélancolique et rêveur.
1: Il fallait une rime. Alors,
0: c'est ça.
1: Lemon Tree.
0: Musicalement, le titre s'inspire de la pop britannique des années 60-70, un peu Beatles, dont l'influence se ressent dans les harmonies vocales. Ouais. À l'origine, la chanson ne devait être qu'un morceau parmi d'autres, mais les radios en ont décidé autrement. Encore merci les radios.
1: Oui.
0: Et voilà, et numéro 1 dans de nombreux pays. Et c'est du coup l'un des groupes allemands les plus exportés des années 90. Autant vous dire qu'ils n'ont fait que ça à l'export.
3: Hein. Et personne ne sait qu'ils sont allemands.
0: Et bah c'est ça. Pourquoi tu crois qu'on fait une top 3 sur RCA? On donne des informations.
1: Dit, hein, c'est comme Scorpion. Hein.
0: Exactement. Bon, on se le met en complet pour clôturer le top 3.
1: Tu crois qu'on va se gêner?
0: Bah tiens.
1: Bah attends.
0: Et voilà, pour ce top 3 en
1: Fool's Garden.
0: Il y a 30 ans, il tourne encore bien ce titre. Il vieillit pas.
1: Ah bah non, il vieillit pas.
0: Il vieillit pas.
1: Je me demande ce que ça donnerait Fool's Garden en allemand.
0: Ah bah on va faire une petite IA et puis on vous dit ça.
1: Ah ouais. On va regarder ça.
0: Allez, c'est une chronique à retrouver. En vidéo sur nos réseaux SM la radio.

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0: 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Il est 17h30.
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0: La revue de presse de Lunéville à Saint-Dié avec Vosges Matin, Saint-Dié Info et l'Est Républicain. À Saint-Dié, la vitesse excessive constatée rue Charles et Joséphine Link et dans le secteur du lotissement Jaco a été régulièrement signalée à la municipalité, notamment lors de différentes rencontres entre le maire et les habitants. C'est dans ce contexte qu'une réunion publique de concertation se tiendra mercredi 17 juin à 19h, salle Carbonard. Elle doit permettre d'échanger avec les riverains concernés et travailler à des solutions concrètes pour ce secteur. À Raon, l'étape amicale des donneurs de sang bénévoles a communiqué les résultats de sa collecte de juin qui s'est tenue à la salle Borgard. 67 donneurs se sont présentés, permettant la réalisation de 46 dons, dont 6 effectués par des nouveaux donneurs. Ce jeudi, Shaïnès Kirouni, la présidente du conseil départemental de Meurthe-et-Moselle, était en visite sur le canton de Baccarat, avec pour objectif la rencontre des acteurs locaux. Après Fontenoy-l'Ajoute, la délégation départementale a fait étape à la menuiserie Vouriot à Baccarat. L'occasion pour les élus d'échanger avec les responsables et les salariés sur les enjeux économiques du territoire, les perspectives de développement de l'activité et les besoins en matière d'accompagnement public. La présidente au micro d'RCM.
2: Nous sommes dans la menuiserie Vouriot qui fête ses 100 ans cette année. Ouais. À la fois, c'est pas commun et en même temps, on ne se rend pas compte que sur la Meurthe-et-Moselle, il y a de belles entreprises. Alors, je pense notamment, nous sommes à Baccarat, bien les cristalleries de Baccarat, donc la menuiserie. Sur le département de la Meurthe-et-Moselle, nous avons le bras frère qui a fait par exemple la flèche de Notre-Dame. On a Dôme, on a les Émaux de Longwy et on ne se rend pas toujours compte que nous avons un territoire riche d'un patrimoine économique, artisanal et je pense que c'est important de le valoriser. En tant que présidente du département, je souhaite valoriser justement ces richesses.
0: Cette rencontre s'inscrit dans une série de déplacements organisés à travers la Meurthe-et-Moselle pour renforcer le dialogue avec les élus, les entreprises et les habitants. À Chanteux, la deuxième soirée Barbecue Fest organisée par l'association Mass Asso Musique sur le site de la Pisciculture a été couronnée d'un beau succès avec la venue de 300 amateurs de rock qui ont apprécié les prestations de 3 groupes locaux. Les organisateurs se félicitent de l'esprit d'entraide des visiteurs qui ont spontanément participé au rangement. Une troisième édition est déjà prévue le 29 mai 2027. Vainqueur du Tour de la Mirabelle 2025, l'Italien Samuele Zoccarato n'aura pas de successeur au mois de septembre prochain sur les routes lorraines. L'ancien Tour du Piémont Vosgien, épreuve phare du cyclisme masculin dans le Grand Est, dépoussiéré par le team McAdams Cowboy, il y a une dizaine d'années, n'aura tout simplement pas lieu cette année. Et ce, pour un problème non pas budgétaire, mais logistique. La ville de Vendeuvre s'est désistée au dernier moment et aucune autre municipalité ne se sont positionnés. Un coup dur qui ne remet pas en cause le déroulement des deux autres événements du Team Mirabelle Organisation. La Mirabelle classique féminine le 26 septembre et la Mirabelle cyclo le 27, avec plus de 1000 participants attendus au départ. C'est la fin de votre revue de presse locale que vous pourrez relire en ligne sur nos réseaux sociaux et applications mobiles gratuites RCM La Radio.
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0: Vous écoutez le 16-18, Vincent avec vous pour cette dernière demi-heure. Il est déjà 17h40.
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0: Ce jeudi, Shaïna Skironi, la présidente du département de Meurthe-et-Moselle, était présente sur le territoire de Baccarat dans le cadre d'une visite cantonale à la découverte des entrepreneurs. Après la visite d'un projet de réhabilitation à Fontenoy-la-Joute, la présidente a visité la menuiserie Vouriot à Baccarat. RCM était sur place et la présidente a rappelé que ces visites territoriales sont pour elle une habitude.
2: Depuis le début de mon mandat, en 2021, en tant que présidente du département, j'ai l'habitude d'aller sur les territoires, sur les cantons, au plus près des habitants, au plus près de nos partenaires, justement pour valoriser les richesses de nos territoires, discuter, dialoguer avec des partenaires qui travaillent avec le département pour venir ici, par exemple, valoriser les entreprises, les PME de notre territoire. Ici, nous sommes dans la menuiserie Vouriot, qui fête ses 100 ans cette année. À la fois, c'est pas commun et en même temps, on ne se rend pas compte que sur la Meurthe-et-Moselle, il y a de belles entreprises. Alors, je pense notamment, nous sommes à Baccarat. Bien les cristalleries de Baccarat, donc la menuiserie. Sur le département de la Meurthe-et-Moselle, nous avons le bras frère qui a fait par exemple la flèche de Notre-Dame. Finalement, en fait, on a Dôme, on a les Émaux de Longwy, et on ne se rend pas toujours compte que nous avons un territoire riche d'un patrimoine économique, artisanal, et je pense que c'est important de le valoriser. En tant que présidente du département, je souhaite valoriser justement ces richesses à l'échelle des cantons. Donc c'est un périmètre encore plus petit et ce qui nous permet d'aller au plus près des partenaires, des élus. Souvent les petites communes ont le sentiment que les élus présidents, présidentes ne sont pas à leur côté, et le fait d'être au niveau cantonal, pardon, ça permet aussi d'être au plus près des communes. Donc ça peut être une commune de 100 habitants, 200 habitants, et c'est aussi une marque d'intérêt et là aussi une marque d'attention, parce que nos politiques publiques déployées par le département de Meurthe-et-Moselle, elles se nourrissent d'abord des échanges, du dialogue et de l'expérience de nos partenaires sur les territoires, et on ne peut pas mener des politiques publiques sans se connecter et reconnecter à la réalité au plus proche des habitants et des habitantes. Ce matin, par exemple, nous sommes allés à Fontenoy-la-Joute, qui a porté un gros projet de réhabilitation à destination donc d'une nouvelle mairie et puis d'un tiers-lieu et d'un café-épicerie. Ensuite, j'ai eu l'occasion de passer à Baccarat à la gendarmerie, parce que la gendarmerie, les locaux de la gendarmerie appartiennent au département, même si nous n'avons pas la compétence sécurité, mais c'est aussi une façon d'aller saluer et de reconnaître le travail important mené par nos gendarmes. Et puis nous avons terminé la matinée au collège, et nous avons déjeuné au collège de Baccarat, et nous allons poursuivre un certain nombre de visites cet après-midi, et le soir nous clôturerons par une rencontre avec les maires du canton que nous invitons à échanger, discuter, et puis surtout puisque nous sommes après les municipales, il y a eu un renouvellement des équipes, et bien nous leur présentons aussi les possibilités d'accompagnement, d'intervention du département en ingénierie, par exemple, ou en cofinancement de projets d'investissement.
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0: Il est 18h.
1: Bonjour à tous, l'émotion est vive dans le Gers, à Florence, à l'occasion des obsèques de la jeune Liana. De nombreux habitants se sont rassemblés pour rendre hommage à la jeune fille de 11 ans. Entre colère et tristesse, les témoignages se multiplient dans cette commune profondément marquée par ce drame. Et puis cette affaire qui a marqué la Drôme, le parquet de Valence demande le renvoi devant les assises pour mineurs de 11 des 14 suspects dans la mort de Thomas Perotto, survenu lors du bal de Crépol en novembre 2023. Ces jeunes pourraient être jugés pour meurtre, tentative de meurtre et violence aggravée. Un autre suspect pourrait répondre de violence volontaire avec arme, tandis que deux personnes bénéficient d'un non-lieu. Dans la nuit du drame, une violente rixe avait éclaté entre plusieurs groupes de jeunes. Certains étaient armés de couteaux et quatre personnes avaient été grièvement blessées, dont Thomas Perotto, décédé lors de son transfert à l'hôpital. Les juges d'instruction doivent désormais décider s'ils suivent ou non les réquisitions du parquet. À Paris, l'hommage a été rendu à Bernadette Chirac. De nombreux anonymes ont pu assister à la cérémonie organisée à la basilique Sainte-Clotilde. Plusieurs personnalités étaient présentes et son petit-fils a pris la parole. Une cérémonie religieuse est prévue ce week-end en Corrèze, suivie d'un moment de recueillement ouvert au public en hommage à celle qui fut une figure marquante de la vie publique française. Le bras de fer judiciaire se poursuit entre Salah Abdeslam et l'administration pénitentiaire. La justice a validé le maintien de restrictions concernant ses parloirs, en cause notamment des menaces présumées envers le directeur de la prison, ainsi que des tentatives d'introduction de produits interdits lors de visites, des accusations contestées par l'intéressé via son avocat. Le ministre de l'Éducation, Édouard Geffray, a tenu à rappeler les règles de sécurité à l'approche des stages de seconde qui vont débuter lundi. Ces stages doivent rester des périodes d'observation, notamment après plusieurs accidents graves qui ont impliqué des lycéens ces dernières années.

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0: La revue de presse de Lunéville à Saint-Dié avec Vosges Matin, Saint-Dié Info et Les Républicains. À Saint-Dié, la vitesse excessive constatée rue Charles et Joséphine Link et dans le secteur du lotissement Jaco a été régulièrement signalée à la municipalité, notamment lors de différentes rencontres entre le maire et les habitants. C'est dans ce contexte qu'une réunion publique de concertation se tiendra mercredi 17 juin. À 19h, salle Carbonard, elle doit permettre d'échanger avec les riverains concernés et travailler à des solutions concrètes pour ce secteur. À Raon, l'étape l'Amicane des donneurs de sang bénévoles a communiqué les résultats de sa collecte de juin qui s'est tenue à la salle Borgard. 67 donneurs se sont présentés, permettant la réalisation de 46 dons, dont 6 effectués par des nouveaux donneurs. Ce jeudi, Shaina Skirouni, la présidente du conseil départemental de Meurthe-et-Moselle, était en visite sur le canton de Baccarat, avec pour objectif la rencontre des acteurs locaux. Après Fontenoy-l'Ajoute, la délégation départementale a fait étape à la menuiserie Vouriot à Baccarat. L'occasion pour les élus d'échanger avec les responsables et les salariés sur les enjeux économiques du territoire, les perspectives de développement de l'activité et les besoins en matière d'accompagnement public. La présidente au micro d'RCM.
2: Nous sommes dans la menuiserie Vouriot qui fête ses 100 ans cette année. Ouais. À la fois, c'est pas commun et en même temps, on ne se rend pas compte que sur la Meurthe-et-Moselle, il y a de belles entreprises. Alors, je pense notamment, nous sommes à Baccarat, bien les cristalleries de Baccarat, donc la menuiserie. Sur le département de la Meurthe-et-Moselle, nous avons le bras frère qui a fait, par exemple, la flèche de Notre-Dame. On a Dôme, on a les Émaux de Longwy et on ne se rend pas toujours compte que nous avons un territoire riche d'un patrimoine économique, artisanal. Je pense que c'est important de le valoriser. En tant que président du département, je souhaite valoriser justement ces richesses.
0: Cette rencontre s'inscrit dans une série de déplacements organisés à travers la Meurthe-et-Moselle pour renforcer le dialogue avec les élus, les entreprises et les habitants. À Chanteux, la deuxième soirée Barbuck Fest, organisée par l'association Mass Asso Musique sur le site de la pisciculture, a été couronnée d'un beau succès avec la venue de 300 amateurs de rock qui ont apprécié les prestations de 3 groupes locaux. Les organisateurs se félicitent de l'esprit d'entraide des visiteurs qui ont spontanément participé au rangement. Une troisième édition est déjà prévue le 29 mai 2027. Vainqueur du Tour de la Mirabelle 2025, l'Italien Samuele Zoccarato n'aura pas de successeur au mois de septembre prochain sur les routes lorraines. L'ancien Tour du Piémont Vosgien, épreuve du cyclisme masculin dans le Grand Est, dépoussiéré par le team Macadam Scoboy, il y a une dizaine d'années, n'aura tout simplement pas lieu cette année. Et ce, pour un problème non pas budgétaire, mais logistique. La ville de Vendeuvre s'est désistée au dernier moment et aucune autre municipalité ne se sont positionnés. Un coup dur qui ne remet pas en cause le déroulement des deux autres événements du Team Mirabelle Organisation. La Mirabelle Classique Féminine le 26 septembre et la Mirabelle Cyclo le 27, avec plus de 1000 participants attendus au départ. C'est la fin de votre revue de presse locale que vous pourrez relire en ligne sur nos réseaux sociaux et applications mobiles gratuites RCM La Radio.
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0: Amandine et David, bonjour.
4: Bonjour Vincent.
5: Bonjour Vincent.
0: Alors c'est parti, on fait le tri, on profite des beaux jours pour faire du tri ou à l'extérieur ou à l'intérieur. Et pour ça, bonne nouvelle, on va rappeler les horaires de la déchetterie, enfin des déchetteries d'ailleurs.
5: Oui, effectivement, donc c'est l'été, on a envie de ranger la maison. Donc à Benaménil, à Baccarat et à Lunéville, les habitants ont accès donc à 3 déchetteries sur l'ensemble de la communauté de communes. Donc tous les habitants sont invités à venir en déchetterie pour déposer leurs objets cassés, leurs vêtements. Donc bien faire attention effectivement de ranger le coffre avant de déposer en déchetterie, comme ça, ça va plus vite et vous gagnez un peu de temps.
0: C'est-à-dire qu'on trie d'un côté les cartons, de l'autre côté le bois, ce genre de choses.
4: On évite de le faire sur place et si possible venir un petit quart d'heure avant la fermeture de la déchetterie pour prendre le temps de vider son coffre, oui.
5: Et ça s'organise déjà à la maison, donc c'est vrai que chaque matière peut être stockée dans un contenant, donc les gravats d'un côté, le bois de l'autre, les vêtements, on fait bien attention de les mettre dans des sacs fermés pour éviter qu'ils soient abîmés. les chaussures attachées par paire. Et puis, si vous avez vraiment du textile très abîmé, bah, vous pouvez aussi le déposer dans le conteneur, le relais de votre déchetterie. Il sera le bienvenu pour être recyclé.
4: Et voir si vous avez une boîte à piles ou même un seau de piles, profitez-en pour les ramener à la déchetterie.
0: Et donc jusqu'à 18h horaire d'été.
4: C'est ça.
5: Eh bien très bien, bon rangement. À bientôt.
4: À bientôt.
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0: Il est 19h.
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2: Bonsoir à tous. En France, l'émotion est vive après les obsèques de la jeune Liana, 11 ans et demi, célébrée à Fleurance dans le Gers. Le maire a rendu un hommage poignant, rappelant qu'il ne s'agissait pas d'un symbole, mais d'une enfant. Une cérémonie marquée par une forte émotion. Ce contretemps pour le pape, un problème technique a été détecté sur son avion aux Canaries juste avant son départ pour Rome. Léon XIV a dû descendre de l'appareil. Le décollage a été retardé d'environ 30 minutes et pour l'heure, l'origine de la panne est inconnue. Des signaux contradictoires autour d'un possible accord entre l'Iran et les États-Unis. Les discussions sur un cadre de négociation de paix se poursuivent, mais aucune confirmation claire pour l'instant. Dans l'affaire de Crépol, le parquet de Valence demande le renvoi devant la cour d'assises des mineurs de 11 suspects sur les 14 mis en cause dans la mort de Thomas en novembre 2023. La décision finale revient désormais au juge d'instruction. Des perturbations ont touché les applications du groupe Meta, notamment Facebook et Instagram. Le service revient progressivement à la normale, mais des ralentissements peuvent encore être observés. Le gouvernement envisage de renforcer les obligations de signalement des maltraitances sur mineurs par les professionnels de santé. Des mesures pourraient être intégrées à un projet de loi examiné à partir du 15 juillet. Cet après-midi à Paris, c'était les obsèques de Bernadette Chirac, l'ex-première dame de France. Des obsèques qui se sont tenues dans la sobriété en présence de nombreuses personnalités. Le bras de fer judiciaire se poursuit entre Salah Abdeslam et l'administration pénitentiaire. La justice a validé le maintien de restrictions concernant ses parloirs, en cause notamment des menaces présumées envers le directeur de la prison, ainsi que des tentatives d'introduction de produits interdits lors de visites, des accusations contestées par l'intéressé via son avocat. Le ministre de l'Éducation, Édouard Geffray, a tenu à rappeler les règles de sécurité à l'approche des stages de seconde qui vont débuter lundi. Il y a eu par le passé plusieurs accidents graves.

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c'est bon ça. Quelle belle entrée en matière avec le porte-drapeau de la New Wave à la française, Taxi Girl. Rappelle-toi, c'était au tout début des années 80. Aussi belle qu'une balle perdue dans Story 80. Bonjour les amis, bienvenue dans l'émission où chaque chanson est une Madeleine de Proust sonore. Chaque mélodie, un souvenir qui refait surface. Au programme cette semaine, Sting avec Wishon, Wham et son célébrissime Last Christmas, Kim Wilde et son tube You Can, et Shaday avec Love is Stronger Than Pride, et enfin le meilleur, Tears for Fears, ce sera Mad World. Allez, c'est parti pour une heure 100% 80s. On ouvre le bal avec une petite pépite signée Genesis. Voici Abba Cabba.

0: Premier 45 tours de l'histoire de U2 à s'être classé numéro 1 au Royaume-Uni et Grammy Award de la meilleure performance rock pour un groupe en 1989, Desire à l'instant dans Story 80.
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0: Celle d'un des morceaux les plus engagés de Sting, Wish, une chanson au cœur de la guerre froide qui mêle art politique et émotion. Alors imaginez Sting fraîchement séparé de son groupe Police. Nous sommes en 1984. Sting est en pleine préparation de son premier album solo, The Dream of the Blue Turtle, un disque qu'il écrit et enregistre entre la Barbade et Québec. Mais c'est à New York, lors d'une virée nocturne, qu'une idée va germer. Un ami pirate le signal des chaînes russes et dans la nuit américaine, Sting découvre les dessins animés matinaux destinés aux enfants soviétiques. Fasciné par leur innocence, il se demande pourquoi diable ces gens présentés comme des ennemis de la politique occidentale ne seraient-ils pas tout simplement humains? Une question simple, presque naïve, les Russes aiment-ils leurs enfants? Voilà le fil conducteur de la chanson, une réponse universelle à une menace bien réelle, l'arme nucléaire, ce jouet mortel dont Sting parle dans ses paroles, faisant référence à Oppenheimer. Pour sa composition, Sting s'inspire du compositeur russe Prokofiev, une manière symbolique de construire un pont entre l'Est et l'Ouest. Il rêve même d'enregistrer son morceau avec un orchestre symphonique en Russie, mais les lourdeurs administratives de l'époque en décident autrement. Malgré tout, la magie opère. Sortie en novembre 1985, Wish On séduit le public européen, notamment en France, où le single se hisse à la deuxième place du top 50 et décroche un disque d'or. Jean-Baptiste Modito réalise un clip en noir et blanc, tout en ombre et cadrage, qui renforce l'impact visuel de ce message pacifiste. Alors pourquoi cette chanson reste-t-elle si marquante? Parce qu'elle rappelle une vérité intemporelle. Au-delà des conflits, des idéologies et des frontières, ce qui nous unit est bien plus fort que ce qui nous divise. Sting le disait lui-même, c'est simple, peut-être même ridicule, mais parfois les messages les plus simples sont aussi les plus essentiels.
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0: véritable raz-de-marée dans les hit-parades du monde entier, sa sortie, les Pretenders à l'instant avec Boys in Pocket.
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0: Celle de Last Christmas de Wham, le tube incontournable des fêtes qui, presque 40 ans après sa sortie, continue de faire le bonheur de nos playlists de Noël. Nous sommes en décembre 84, Wham est au sommet de sa gloire, avec trois numéros 1 d'affilée au Royaume-Uni, George Michael et Andrew Rigley. Sort un 45 tours imparable qui combine Last Christmas et le titre Everything She Wants. Mais saviez-vous que cette mélodie désormais iconique est née lors d'un match de foot? Eh oui, pendant qu'Andrew regarde le match, George s'isole et compose la mélodie sur son synthé dans sa chambre. En quelques heures, le morceau est terminé. Une mélodie douce, amère, qui parle d'une histoire d'amour déçu. Enregistrée en plein été 84, Last Christmas est entièrement réalisée par George Michael, qui joue lui-même chaque instrument. Et quelle idée brillante de commencer directement par le refrain. Les radios adorent et le titre entre directement en deuxième position des charts britanniques. Mais impossible de détrôner le monumental d'où des noms It's Christmas de Band Aid. Résultat, Wham squatte les deux premières places du top la même semaine. Une polémique aurait pu gâcher la fête. Dick James Music accuse George Michael de plagiat pour une ressemblance avec le titre Can't Smile Without You. Mais la plainte est rejetée et George Michael décide de faire don des bénéfices de Last Christmas au Band Aid. Un geste qui renforce la magie de ce morceau emblématique. Et le clip, on en parle. Un classique kitsch des années 80 tourné dans une station de ski suisse où George Michael joue les Pères Noël et Andrew se déguise en reine. Pepsi et Shirley, les choristes de Wham et même Martin Kemp des Spandau Ballet complètent cette joyeuse bande. Avec son esthétique rétro, le clip fait mouche, mais le titre ne devient un véritable classique de Noël que des années plus tard. Depuis les années 90, Last Christmas revient chaque année dans les charts du monde entier. Il atteint enfin la première place au Royaume-Uni en janvier 2021, soit 37 ans après sa sortie, avec plus de 2,4 millions de ventes au Royaume-Uni. C'est la troisième meilleure vente de single de Noël de tous les temps. Last Christmas reste la bande-son idéale pour célébrer les fêtes, un mélange parfait de nostalgie et de magie de Noël qui prouve qu'un classique ne meurt jamais. Allez, c'est parti pour la musique.
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0: War Boys. Le titre détient le record du clip le plus cher de l'époque, dont le budget avoisinait pour l'époque plus de 1 million de dollars. Duran avec The Wild Boys dans Story 80.
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0: Celle de Kim Wilde et son tube incontournable de l'année 88, You Came. Nous sommes en 1988 exactement. Kim Wilde sort son 6e album Close. Déjà une star aux États-Unis grâce à sa reprise de You Keep Me Hanging On, la chanteuse anglaise décide de se concentrer sur elle-même. Elle s'isole dans la maison familiale près de Londres et s'entoure de son père et de son frère Ricky pour écrire et composer. Résultat, un album plus personnel dont Kim signe 8 des 10 titres, parmi eux You Came, une chanson écrite par Ricky pour célébrer sa récente paternité et transformée par Kim en une ode à l'amour et à la vie. Mais avant d'arriver au sommet des charts, le parcours est loin d'être simple. Close reçoit des critiques mitigées, le premier single est Mr. Wastage peine à convaincre. Mais c'est là qu'intervient le King of Pop, Michael Jackson en personne. Kim Wilde est choisi pour assurer les premières parties de la tournée européenne de Bad Tour. Imaginez des stades bondés, une visibilité internationale et une presse qui s'emballe. L'été 88 marque un tournant avec la sortie de You Came en single. Le clip, tourné lors d'un concert à Berlin, est enrichi des moments backstage, capture la magie de la tournée. Et la chanson devient un hit immédiat, numéro 3 au Royaume-Uni, numéro 5 en France, avec plus de 300 000 ventes et des classements explosifs partout en Europe. Aux États-Unis, le succès est plus timide, mais Kim reste une star incontestable de la scène pop internationale. Et que dire de sa promotion en France ? Kim multiplie les apparitions télé, Sacrée Soirée, le club Dorothée, la classe. Elle enchaîne les interviews et fait chavirer les fans avec son charme et son énergie. Si You Came est le joyau de Close, l'album regorge d'autres pépites comme Never, Twist, Swanger ou encore Stone. Avec 2 millions d'exemplaires vendu, Close devient le plus grand succès de Kim Wilde, confirmant son statut d'icône des années 80. Et Kim Wilde ne s'en est pas arrêté là. En 2006, elle revient avec Never Say Never et propose une version beaucoup plus rock de You Came. Nouveau style, mais même magie, le titre rencontre un joli succès, prouvant que Kim est intemporel.
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0: Extrait du sublissime Frank Langley Park to Memphis, un album mémorable. Les Pop-Ups pointent à l'instant avec Carls & Girls dans Story 80.
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0: Allez, plongeons dans l'univers raffiné et envoûtant de Sade, un groupe qui a su fusionner soul, jazz et pop dans une alchimie parfaite. Retour en 88, quand le groupe britannique dévoile l'un de ses titres les plus mémorables, Love is Stronger Than Pride. Dans les années 80, alors que la scène musicale mondiale est dominée par les expérimentations électroniques et les nouvelles vagues, Sade émerge, portée par la voix sensuelle et énigmatique d'Hélène Folassade Adou. Et oui, Sade, avec ses airs de mystère et sa musique suave, elle capte l'attention du public. Après le succès mondial de You Love Is Kind, Smooth Upper Water et encore The Sweetest Taboo, l'album Stronger Than Pride arrive en 1988, déjà entouré de grandes attentes. Après une tournée mondiale triomphale et un Grammy Award bien mérité en 1986, Sade Adou décide de prendre un peu de recul. Elle se retire à Madrid pour écrire son nouvel album. Cette fois, le groupe choisit une approche différente, des compositions plus directes, plus épurées, où l'on retrouve l'essence même de leur son, à la fois pop et R&B. Love is Stronger Than Pride, le premier single de l'album, un chant d'amour déçu, mais plein de calme et de sérénité, s'ouvre sur une balade soul accompagnée d'un saxophone parfaitement en phase avec l'atmosphère envoûtante de l'album. Sophie Buller, qui avait déjà collaboré avec le groupe, réalise le clip tourné en Californie, capturant l'essence de cette chanson qui évoque un amour serein, mais difficile. Malheureusement, malgré sa beauté évidente, le single ne rencontrera pas le succès espéré. Love is Stronger Than Pride se classe seulement 44e au Royaume-Uni et 36e en France, un échec relatif pour un groupe aussi emblématique. Mais ce qui est fascinant, c'est que l'album lui-même devient un véritable phénomène, rapidement certifié platine dans plusieurs pays. La musique de Sade, toujours aussi intemporelle, trouve un public fidèle. L'album Stronger Than Pride porte bien son nom. Et pour Sade, ce titre est bien plus qu'une simple déclaration d'amour. Il symbolise une évolution, une affirmation, un clin d'œil à leur propre histoire, à leur groupe précédent Pride, qui a vu naître les membres de Sade en 1982. Une affirmation, un clin d'œil à leur propre histoire avec leur groupe précédent. Sade continue ainsi de marquer la scène musicale avec des albums comme Lover Walk en 2000 ou Soldier Love en 2010, confirmant leur statut de groupe culte. Leur musique continue de traverser les générations et leur influence se fait toujours sentir aujourd'hui.
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0: Oh que c'est beau, hein. Reprise d'un titre d'Harold Melvin and the Blue Note, sorti en 1972. If you don't know be mine, à l'instant c'était Simply Red.
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0: Celle d'un groupe britannique devenu légendaire, Tears for Fears, avec leur titre Mad Ward. Nous sommes en Angleterre, au début des années 80. Roland Zabal et Kurt Smith, deux jeunes passionnés de musique, se rencontrent à Bath et forment leur premier groupe Graduates. Bien qu'ils peinent à se faire un nom, un événement clé va changer le cours de leur carrière. Ils rencontrent Ian Stanley, qui possède un studio et un synthétiseur avec une boîte à rythme. Les deux musiciens décident de s'essayer à l'électropop, qui est en pleine expansion à cette époque. Après plusieurs essais, dont Chauffeur de Shuldon et Pal Shelter, ils attirent l'attention de Dave Bates de chez Phonogram, qui leur offre un contrat. Mais malgré des critiques favorables, le succès tarde à venir. C'est alors qu'un morceau qui n'était initialement prévu que comme phase B du single Pal Shelter va devenir le point tournant de leur carrière. Ce morceau, c'est Mad World, vous l'avez bien deviné. Composé par Roland à 19 ans, le titre est influencé par les théories de la psychothérapie du docteur Arthur Janoff. Le cri primal évoque un monde vu à travers les yeux d'un jeune homme perturbé. Son message, la détresse et l'isolement. Le groupe d'ailleurs n'envisageait pas de le laisser de côté, mais David Bates, en tant que producteur, a une vision différente. Il pousse le groupe à en faire leur troisième single, après des enregistrements en studio et la réalisation d'un clip par Clive Richardson. Mad World voit le jour en septembre 1982. Le clip, avec Kurt chantant derrière une fenêtre, illustrant l'isolement, devient une signature visuelle du groupe. Et là, le miracle se produit, Mad World devient un tube et atteint la troisième place des charts britanniques. Un morceau à la fois sombre et dansant qui capte l'attention de tout un pays. Et plus encore, en 2003, Mad World fait son retour triomphal lorsqu'il est repris par Michael Andrew et Gary Jules. Pour le film Donnie Barco, cette version ralentit le tempo et transforme la chanson en un chant mélancolique qui grimpe au sommet des charts, passant numéro 1 au Royaume-Uni et résonnant dans les émissions de télécrochet partout dans le monde. En France, c'est grâce à Sophie Tit. Rappelez-vous, en 2013, que la version originale de Tears for Fears fait son grand retour dans les charts.
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I love this song for you. Oh, qu'est-ce que c'est bon ça. Et c'est déjà à la fin de cet épisode de Story 80. J'espère que ce voyage au cœur des 80s vous a replongé dans vos plus beaux souvenirs, ou peut-être même fait redécouvrir des pépites oubliées. On se quitte avec le groupe Carter Flash et on se donne rendez-vous la semaine prochaine. À très bientôt dans Story 80, là où les tubes d'hier continuent de vibrer aujourd'hui.

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